un de leurs albums les plus importants, c'est Revolver. C'était précisément le 5 août en Angleterre, le 8 août aux États-Unis qu'il est paru. Et si vous étiez avec nous plus tôt cette semaine, ben vous m'avez peut-être entendu vous raconter qu'il y a 60 ans aussi, en ce début de mois d'août, John Lennon s'était excusé d'avoir dit que les Beatles étaient plus populaires que Jésus. Et ce, parce qu'une tournée américaine débutait aussi en ce mois d'août 66. Donc, il y a pas mal d'affaires qui se passaient dans leur carrière en même temps. Là. Oui, cette controverse autour de la religion, il y a cette tournée américaine et ce nouvel album qui paraît. Et là, on peut se dire, ben là, certainement que cette tournée américaine devait servir à faire la promotion de l'album Revolver, parce que c'est comme ça que ça marche de nos jours. À l'époque des Beatles, pantoute. En fait, c'est l'une des limites qu'ils ont rencontrées dans leur carrière, c'est-à-dire que ils étaient rendus loin. En studio, les Beatles étaient capables de composer des trucs qui étaient vraiment complexes, mais amener ça sur scène en 1966, alors que les moyens techniques sont plutôt limités, c'était pas mal plus difficile. Et puis, les Beatles, ils devaient plaire à leur public qui connaissait leurs albums précédents. On connaissait pas encore l'album Revolver, on n'avait pas nécessairement lancé de single au préalable, donc est-ce qu'on pouvait vraiment arriver avec ces nouvelles chansons psychédéliques, alors que les gens des États-Unis qui les attendaient voulaient entendre les chansons de leurs premiers albums de pop pas mal plus commercial. Donc, ils ont joué aucune chanson de Revolver de toute cette tournée qui a duré à peu près 2 semaines au cours du mois d'août de 1966, même que le 29 août 66, en spectacle à San Francisco, ben, ça a été leur dernier spectacle qu'ils ont donné devant public. C'était à la toute fin du mois. On va écouter maintenant Taxman. Elle est tirée de Revolver. Elle est interprétée par un groupe jazz soul qui s'appelle Toc Toc Toc. Alors, je vous propose qu'on leur ouvre la porte.

Alors, vinyle sur ICI Musique, c'était Mocha avec la pièce Flamme. Écoutez, à peu près tout le monde connaît Tom Jones, hein, celui qui chantait It's Not Unusual. Mais saviez-vous que le chanteur britannique, qui a maintenant 86 ans, est toujours actif? En fait, c'est l'un des coachs de La Voix version Angleterre, carrément. Et là, il y a une nouvelle saison qui va commencer dans quelques jours à peine, le 22 août. Il va en faire partie de nouveau et on parle beaucoup de lui là-bas parce qu'on est vraiment étonné qu'à son âge avancé, on le constate aussi vigoureux. Certains diront que Mr. Sex Bomb a encore de la mine dans le crayon. Ça m'a donné le goût de vous ramener à ses tout débuts, vers 1964, alors qu'il a enregistré une chanson de soul, rhythm and blues fantastique qui donne immédiatement le coup de danser. Elle s'appelle Chills and Fever et bien qu'elle ait été peut-être peu entendue, elle va immédiatement et de manière positive vous donner de la fièvre et des frissons.

C'était Billy Martin à leur vinyle avec Philly Dog. On s'en va en 1952 maintenant. C'est rare qu'on retourne aussi loin dans l'histoire. Mais vous allez voir, c'est pour quelque chose d'assez intéressant. En ce 13 août 52, la chanteuse rhythm and blues afro-américaine Big Mama Thornton lançait la toute première version de Hound Dog. Alors non, ce n'est pas Elvis qui l'a popularisé en premier, encore moins qu'il l'a écrite. C'est une composition du duo Lieber and Stoller, hein, qui écrivait et composait plein de hits dans les années 50 et 60. Dans le sud des États-Unis, dans la communauté afro-américaine, Hound Dog est devenu un gros succès à partir de 52. Elvis, qui a grandi dans ce coin-là, il l'a probablement entendu à la radio ou en spectacle, et lui, il l'a reprise à sa sauce en 56, alors que sa carrière était en pleine explosion. Et bien sûr, c'est grâce à lui que maintenant cette chanson-là a fait autant de chemin. Mais Big Mama Thornton, elle a continué sa carrière dans le blues et dans le rhythm and blues. Elle continue à chanter Hound Dog à sa manière. Elle a même enregistré un album live à Montréal dans les années 70. Donc, elle venait nous visiter jusqu'ici et on a une version de Hound Dog là-dessus. C'est pas celle-là exactement qu'on va entendre, mais à un moment donné, là, à la fin des années 60, Big Mama Thornton s'est dit « Je vais adapter Hound Dog à quelque chose de très funky. » Je vous propose qu'on écoute ça immédiatement.

Diane Dufresne à leur vinyle. Qui d'autre avec des envolées vocales comme celle qu'on vient d'entendre sur Une fille funky? C'est Félix Bédéfossé qui est avec vous. Leur vinyle sur Ici Musique, c'est jusqu'à 20h. On va maintenant écouter un artiste marquant de l'Ontario de l'époque disco. C'est Mighty Pope. Sa chanson s'intitule Sweet Blindness.

Ah ben ça c'était doux, et si vous aviez envie là de passer un moment de douceur, ben c'est maintenant terminé parce qu'on s'en va vers quelque chose de très rythmé à l'heure vinyle. Je vous propose qu'on aille faire un tour en Côte d'Ivoire avec un groupe qui a été extrêmement populaire là-bas, c'est Magic System avec Premier Gaou à l'heure vinyle.

Alors, vinyle, c'était Jackie Me Too avec Gimme Little Sunshine. Ça termine notre première heure. Au cours des prochaines 60 minutes, je vais vous parler de Woodstock 94 qui débutait un 13 août. On va écouter un groupe canadien qui a joué lors de la première édition de Woodstock et lors de cette deuxième édition aussi. Également, je vous parle de Toubabou. Ça a été la première rencontre entre musique québécoise et africaine. C'était lors de la Super Franco Fête de 74 à Québec. Alors, pour souligner cette alliance entre nos deux ethnies, bien, on va commencer l'heure avec Alliance ethnique.

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Grand succès dans les années 90, Alliance ethnique avec Respect. Félix Bédéfossé qui vous dit bienvenue et qui vous dit respect, hein, si vous êtes ici à l'heure vinyle. Ça fait plaisir de passer ce début de soirée avec vous. Et là, je nous ramène à 1994, justement, dans les années 90, pour vous raconter une petite histoire. En ce moment, ce 13 août, là, on était au milieu de Woodstock 1994. Ça se passait du 12 au 14 août. C'était la deuxième édition de Woodstock après la toute première de 1969, bien sûr. Et je vais vous parler d'un groupe qui a joué dans ces deux éditions-là. Mais avant ça, un petit peu de nostalgie pour la

important de cette génération-là. Mais il y avait aussi un aspect de la programmation qu'ils appelaient Legacy, en français, héritage. Donc, ils ont ramené certains groupes qui étaient là dans la programmation de 1969, entre autres Bob Dylan et ce groupe canadien dont je vous parle depuis tantôt, qui était The Band. Pourquoi The Band? Parce qu'ils habitaient à Woodstock. Ouais. Pourquoi est-ce qu'ils habitaient à Woodstock? Ben, The Band, c'était le groupe qui accompagnait Bob Dylan. Éventuellement, Bob Dylan, dans sa vie, lui, fin des années 60, s'est acheté une petite maison de campagne à Woodstock. Et son groupe s'est dit, ben, moi, écoutez, on va déménager là aussi, on accompagne Bob Dylan. Ils se sont loués une maison, une grosse maison rose qu'ils ont appelée Big Pink. Et, ben, parce que ça veut dire grosse rose, là. Bon, vous voyez, ils sont pas cherchés bien, bien loin, là. Pas cherchés midi à 14h pour trouver le nom de leur maison. Ils ont installé un studio là-dedans. Ils se sont mis à pratiquer avec Bob Dylan, ils se sont mis à jouer là. Et il y a des gens qui ont entendu parler de ça, qui se sont dit, mon Dieu, mais il y a déjà Bob Dylan et The Band qui sont dans le coin de Woodstock. On devrait faire quelque chose là. Et c'est comme ça que l'idée est née d'aller s'installer dans ce coin-là pour faire cet immense et, bien sûr, historique festival qui a été Woodstock 1969. Donc, en l'honneur de The Band, je vous propose la version soul qu'Aretha Franklin a faite de leur plus grande chanson, The Wait.

Alors, vinyle, c'était Canuck avec Deep Breath. Je veux maintenant vous ramener à 1974. Le 13 août 1974 débutait la super franco-fête sur les plaines d'Abraham à Québec. Ça a été une grande rencontre de plusieurs pays francophones d'un peu partout autour du globe. Et il y a encore de nos jours des super franco-fêtes qui se passent à Québec. Donc, ça avait commencé comme ça à cette époque-là. Et pour le grand spectacle de clôture, eh ben, on avait demandé à la gang de Ville-et-Mort Blues Band s'ils n'avaient pas une idée de quelque chose qu'ils pourraient faire. Et c'est là que Lise Cousineau et Michel Séguin, qui est un percussionniste, se sont dit hey, « Nous, là, on est allés faire des voyages au Sénégal. On a rencontré du monde là-bas, des percussionnistes vraiment trippants. Ça serait le fun qu'ils viennent ici et puis qu'on puisse se partir un comme un band ensemble, faire comme un grand spectacle, un peu comme un jam, on devait le dire comme ça, improviser un peu devant tout le monde. » Et ils ont embarqué. Et ce groupe-là, finalement, ce grand spectacle-là, ça a créé un groupe qui est devenu tout Babou, ça a été l'une des premières grandes rencontres, sinon la première rencontre entre des musiques traditionnelles africaines ainsi que la musique québécoise. Ce spectacle-là a été enregistré, c'est devenu un album. Et qu'est-ce qui avait ouvert aussi la Super Franco-Fête, le savez-vous? Le 13 août 1974, ben c'était bien sûr le légendaire spectacle « J'ai vu le loup, le renard, le lion » de Leclerc, Vigneault et Charlebois. Voici donc ce spectacle de clôture, un petit extrait, Doudou Ndiaye et ses rosettes avec « Tout Babou ».

C'était Nino Ferrer avec le roi d'Angleterre. On a maintenant une perle rare qui nous a été demandée par Stéphane. On fait jouer du boule noir fréquemment, mais celle-là, je pense qu'on l'a pas encore fait jouer depuis le début de l'été. Pourtant, c'est l'un de ses plus grands succès. Voici « Loin, loin de la ville ».

0: Alors, Vinyl, c'était Midnight Groove Society pour débuter votre soirée. C'était Stray Dog Strut. Et on continue avec une pièce de l'AF qui a beaucoup de soul. Elle s'appelle Tangerine.
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Alors, Vinyl, c'était Webster, l'un des rappeurs qui a vraiment, là, mais vraiment beaucoup de savoir à partager. C'est comme l'encyclopédie, non seulement de l'histoire du rap, mais de l'histoire aussi de toute la communauté afro-descendante au Québec. Et en plus, il rappe bien et il ajoute de la musique jazzée comme ça derrière son rap. Franchement, j'aime beaucoup ce qu'il fait. Vous êtes à l'heure Vinyl, c'est Félix Bédéfossé qui est au microphone. Je vous propose maintenant Atlantis Jazz Ensemble avec Damoclès.

Vous êtes à l'heure vinyle, c'était à Jazz avec Sea Line Woman. Je vais prendre le temps de dire bonjour aux gens qui nous écoutent depuis l'anneau d'hier. Ça fait plaisir de vous lire. Merci de nous avoir écrit. Aussi, à cette famille qui est sur le bord du lac et puis qui nous écrit et aussi qui nous remercie de faire découvrir de la bonne musique francophone. Ça fait tellement plaisir. Merci beaucoup d'être à l'écoute de l'heure vinyle sur Ici Musique. Félix Bédéfossé au microphone. On a encore une heure à passer ensemble au cours de laquelle on va s'intéresser à Quincy Jones et à The Far Side, donc d'une génération à l'autre. On aime ça, faire des ponts intergénérationnels. Vous allez voir comment une excellente chanson de jazz, très ensoleillée, s'est retrouvée utilisée dans le hip-hop et qui a fait un classique, d'ailleurs, de la culture hip-hop des années 90. Aussi, sur vinyle, je vais vous proposer d'aller découvrir un guitariste canadien qui a travaillé avec Nina Simone et qui a enregistré de l'excellent jazz-funk. Bref, la prochaine heure, elle risque d'être très agréable. Restez là.

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C'est tellement bon ce groupe-là, The RH Factor, un groupe qui date de la fin des années 90 dans la vague de acid jazz. Et c'est comme ça qu'on reprend cette troisième heure à l'heure vinyle, troisième partie de l'émission. On est là jusqu'à 20h. Là, je vous promettais de vous parler d'une chanson très estivale pour pouvoir relancer le bal, une chanson qui s'appelle Summer in the City. Dans les années 60, ça a été un gros succès pour The Lovin' Spoonful. Hein? Et là, ça a été comme dans les années début psychédélique, et puis ça a joué à la radio. Je me demande si c'est pas sur la trame sonore de quelque chose comme Good Morning Vietnam. Là. Tu sais, c'est le genre de chanson que tout le monde a connu. Dans les années 70, Quincy Jones, grand réalisateur, lui s'est dit, moi, je vais mettre ça sur un de mes albums, parce qu'il n'était pas que réalisateur, il faisait aussi ses propres albums. Il en a fait une adaptation jazz qui est vraiment, mais vraiment excellente. C'est parfait justement pour, ou comme trame sonore pour l'été, là, c'est ce que je veux dire. Et dans les années 90, il y a le groupe The Far Side qui l'a utilisé pour sa chanson Passin' Me By. Et Passin' Me By est devenu avec les années une chanson marquante non seulement des années 90 parce que les gens l'ont écouté à cette époque-là, mais de nouveau, aujourd'hui, quand une nouvelle génération, disons par exemple via Spotify, ils vont taper, je veux découvrir du hip-hop des années 90, ils vont taper Classics of the 90s, mettons là, tu sais, les classiques des années 90. Ben tout de suite, ils vont se faire proposer Passin' Me By de Far Side. Ça fait partie des chansons emblématiques de l'époque. Alors, c'est comme ça que plein de générations, finalement, découvrent cette chanson-là. On va les écouter, donc, l'une à la suite de l'autre. The Far Side en premier, Quincy Jones ensuite.

Mother, Father, Sister, Brother, MFSB, c'est le nom du groupe qu'on vient d'entendre à l'heure vinyle avec Sunnin and Funnin. Il y a Nicolas qui nous a écrit, qui nous disait, je n'aurais jamais pensé entendre The Fireside en écoutant la radio au Québec. Big up! Ben, merci beaucoup, Nicolas, d'être à l'écoute. Effectivement, non seulement The Fireside était dans le bloc précédent, on l'a entendu au Québec, on l'a entendu dans les Maritimes, on l'a entendu dans tout le Canada. Ben oui, c'est ça aussi, l'heure vinyle. Et puis, tiens, parlant de cette vastitude, il y a Louise, qui est originaire de Terrebonne, mais qui est sur la route présentement, et elle est à l'île d'Orléans, en train de se promener, en train d'écouter l'émission, et nous a envoyé une superbe photo de là-bas. Merci beaucoup. C'est très inspirant. Voici maintenant quelque chose qui peut vous donner le goût de danser, parce que c'est quand même, disons, tourné vers les goûts latins. Voici Willy Bobo.

Alors, vinyle, c'était Ronnie Foster. Je suis devant la table tournante maintenant pour pouvoir partager avec vous une petite trouvaille. Écoutez, c'est un disque que j'ai reçu aujourd'hui. Ça faisait déjà un bon petit bout que je l'avais commandé parce que je savais que là-dessus, il y avait des chansons de jazz funk canadiennes qu'il fallait absolument découvrir. Et là, on va presque découvrir ça ensemble. C'est-à-dire que j'ai écouté rapidement le disque là, tantôt en me disant « Oh, ça a l'air d'être vraiment, vraiment bon ». Le guitariste qu'on va écouter s'appelle Henry Young. Il est né sur la côte ouest canadienne et il est un pur produit de ce coin-là du Canada. Il avait un parent chinois, un parent ukrainien et puis il a grandi au Canada. On sait que ces deux communautés-là sont très présentes là, donc dans l'ouest canadien. Donc c'est intéressant de voir que lui, il a grandi dans ces contextes-là et il a développé un talent incroyable à la guitare. C'est tout de suite mélangé dans les années, je dirais, 60 à la scène jazz et blues de l'Ouest canadien. Et puis, il s'est fait reconnaître alors qu'il a, entre autres, accompagné Little Richard. Déjà, c'est quelque chose. Little Richard étant un des grands noms du rock'n'roll. Mais ensuite, pendant une grande partie de sa carrière, on dit une vingtaine d'années à ce que j'ai lu, Henry Young a accompagné sur scène la grande Nina Simone. C'est incroyable de penser que ce gars-là a pu connaître vraiment Nina Simone dans ses plus belles et grandes années. Il y a plein de disques enregistrés en spectacle de Nina Simone sur lesquels on peut carrément entendre sa guitare. Alors voici des chansons qu'il a enregistrées pour Radio-Canada en 1975. Il était de retour sur la côte ouest. Il est revenu s'installer après plusieurs années avec la grande chanteuse jazz dont je viens de vous parler. Et puis, Radio-Canada lui ont dit, ça te tenterait pas de rentrer en studio avec nous autres puis enregistrer un petit quelque chose? Eh ben, il a dit oui, pourquoi pas. Il a composé 4 chansons sur demande directement. En voici l'une des 4. Elle s'intitule Good Gods.

Le guitariste canadien Henry Young, qu'on vient d'entendre à l'heure vinyle, sur un disque qui a été enregistré et produit par Radio-Canada en 1975. Je vous le disais, il a composé 4 chansons pour cet enregistrement-là. En voici une autre qui est franchement, mais franchement excellente. Elle s'intitule, je regarde sur le vinyle, là, Hornby Street Parade.

Le guitariste jazz canadien Henry Young sur un enregistrement qui date de 1975 sur 33 tours, bien sûr. Aujourd'hui, avant d'arriver au travail, je me suis arrêté à la boutique Larama Records à Montréal, où j'ai pu discuter un petit peu avec Chris Guilty, qui est propriétaire là-bas, mais qui est aussi un excellent DJ. Mais quand je vous dis excellent, là, quelque chose de rare. Et chaque fois que ce gars-là me fait des recommandations musicales, j'achète les yeux fermés, littéralement. Et aujourd'hui, je suis tombé sur un disque de Herbie Hancock. Je ne prétends pas tout connaître, mais je pensais en connaître quand même un bon bout sur Herbie Hancock, et il m'a fait découvrir un 12 pouces avec deux pièces que je ne connaissais pas du tout, tiré d'un album qui date de 1980 qui s'appelle Monster. Cette chanson-là qu'on va écouter, vous allez voir, elle est quelque part entre jazz latin et disco. C'est rafraîchissant, c'est jazzé aussi. Peu importe là la rareté, ou que ce soit Herbie Hancock ou quoi que ce soit, pour une soirée comme ce soir, c'est une trame sonore parfaite.

Il y a Nancy qui vient nous écrire à l'heure vinyle pour nous dire qu'elle aime particulièrement notre sélection musicale ce soir. Ben, merci beaucoup Nancy, ça fait plaisir de partager toute cette musique-là avec vous, mais bien sûr avec tout le monde aussi qui nous écoute à l'heure vinyle. On va continuer avec une chanson de Original Gros Bonnet, Cette Tête, qui était ici avec un rappeur dont on n'entend plus beaucoup parler. Il s'appelle ST, et puis j'aimerais bien savoir où il est rendu de nos jours, mais si vous avez connu Patrick Zabé... Là, vous vous dites, mais mon Dieu, où est-ce qu'il s'en va avec ça? Ben, vous allez reconnaître probablement quelques-unes des références dans la chanson qui s'en vient. Elle s'intitule « Pousse l'ananas ».

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0: Alors, Vinyl, c'est juste chillin' de Caro Dupont pour terminer l'émission. Je vous invite à être là demain parce qu'on va fêter. Demain, on sera la veille de la fête nationale des Acadiens. Alors, on va vous proposer un petit spécial orienté vers la musique, particulièrement disco, de gens qui nous viennent de l'Acadie. Bien sûr, Patti Galant en tête, il y aura du Lisa Leblanc, mais il y aura plein de belles petites découvertes aussi. C'était Félix Bédéfossé au microphone. Je vous dis à demain, 17h, pour une autre édition de L'Heure Vinyl. Et je vous souhaite une excellente soirée sur les ondes d'ici musique, la radio musicale de Radio-Canada.
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Oscar Peterson en formule trio, c'était Whisper Note. En fait, en 60, Oscar Peterson a joué pendant deux semaines au Baker's Keyboard Lounge de Détroit. Les cinq représentations d'une même soirée ont été enregistrées pour Verve. Mais l'album n'y est jamais paru. Bref, on l'a retrouvé dans une boîte mal identifiée plusieurs années plus tard. Ça va sortir en 2020.

Chose, Billie Holiday, Miles Davis, bien sûr, George Benson, Herbie Hancock, Freddie Hubbard, il y a de quoi passer une excellente soirée. Surtout qu'on retourne vers Oscar Peterson et à cette fameuse soirée d'août 1960, Ill Wind.

Oscar Peterson avec Quiet Nights of Quiet Stars. Whiskey Jack Waltz maintenant, c'est un album qui est sorti en 2013 sur lequel on peut entendre le trompettiste Joe Sullivan qui a grandi à Timmins dans le nord de l'Ontario mais passera par la suite par Ottawa, Berkeley, au New England Conservatory avant de venir s'installer ici à Montréal. Alors sur cet album, il y a 9 compositions qui sont signées de la main de Joe Sullivan. On n'est pas loin, là, vous allez l'entendre, du hard bop, mais quand même avec une petite touche de modernité. Les thèmes sont souvent, je qualifierais peut-être un peu d'anguleux, les formes changent d'une pièce à l'autre, et Sullivan partage beaucoup l'espace avec ses deux comparses sur cet album. En fait, vous allez l'entendre, la guitare et le piano pourraient facilement se marcher sur les pieds, mais on alterne les rôles, on laisse de l'air à la trompette. Bref, les musiciens font ce qu'ils savent de mieux faire à part jouer, c'est-à-dire écouter. Donc, un extrait de cet album, Whiskey Jack Waltz. D'ailleurs, un Whiskey Jack, c'est un oiseau. Voici The Good Doctor.

Ça s'appelle Gratitude. C'est Yves Léveillé au piano. Il y avait aussi Yannick Rioux, saxophone, Jacques Cuba-Séguin à la trompette, Guy Boisvert à la contrebasse et Kevin Warren à la batterie. Brian Bromberg, maintenant, qui vient de Toulson, qui est né en 1960. À l'origine, c'est un batteur, mais va passer à la contrebasse par la suite, au début de l'adolescence. En 79, il y a Mark Johnson, qui est contrebassiste de Bill Evans, qui va recommander Brian Bromberg à Stan Getz. Il a seulement 19 ans, là, Bromberg. Il va partir en tournée avec le saxophoniste pendant presque un an. Par la suite, il va travailler principalement comme musicien de studio à Los Angeles, mais il va mener quand même une carrière sous son nom à la contrebasse, comme à la basse électrique. Il enregistre aussi des hommages à Jaco Pastorius, Jimi Hendrix, et aussi un hommage à la musique d'Antonio Carlos Jobim. En 2024, il lance La Faro, qui est consacré à la musique de Scott La Faro, le contrebassiste donc, du trio de Bill Evans, qui est mort à 25 ans en 1961. Puis il n'y a pas l'idée de reprendre les arrangements originaux là-dedans. En fait, il va s'amuser un petit peu, mettre un petit peu de bossa nova, mettre quelques épices là-dessus qu'on n'entendait pas sur les origines. En fait, c'est des belles réinterprétations que nous propose Brian Bromberg. Donc, l'album s'appelle La Faro. Voici Israël.

c'était New Rumba qu'on trouve sur l'album Miles Ahead. C'était bien sûr Miles Davis à la trompette qui retrouvait Gil Evans aux arrangements 8 ans après Birth of the Cool. J'espère que vous allez bien, que ça se passe bien pour vous. Je m'appelle François Lemay, nous sommes sur Ici Musique, c'est quand le jazz est là. Si vous aimez la guitare, on va se gâter au cours des prochaines minutes avec George Benson, guitariste qui va arriver dans le portrait fin des années 60. Il va apprendre son métier sur la route avec l'organiste Jack McDuff. Il y a Wes Montgomery, qui est le pape des guitaristes jazz, qui va l'encourager. Il y a même Miles Davis, en 68, qui va l'inviter à jouer sur une pièce de Miles in the Sky. Quelques années plus tard, il va jouer, entre autres, avec Ron Carter, Freddie Hubbard, Stanley Turrentine. C'est déjà un des guitaristes les plus importants, reconnus de sa génération. Mais va arriver Breezen en 76, qui va complètement changer sa carrière de guitariste jazz accompagnateur. Il va devenir un monstre. Premier album de jazz certifié platine, premier rang au Billboard 200. Bref, un prix aussi Grammy de l'enregistrement de l'année. Il est devenu George Benson, une vedette de soul, de R&B et de musique pop. Mais tout ça parce que c'est un excellent guitariste qu'on écoute à l'instant. George Benson, voici What's New.

Billy's Bounce, c'était George Benson à la guitare électrique. Octobre 78, Herbie Hancock passe 2 jours complets seul au piano dans les studios de Sony CBS de Tokyo. Et ça, c'est une semaine après avoir enregistré Direct Step avec les Headhunters, avec des synthétiseurs, des claviers, toutes sortes d'effets électroniques. Mais là, il avait envie de se retrouver seul avec son instrument. C'est ce qu'il va faire durant 2 jours. Il a 38 ans à l'époque, Herbie Hancock. Mais déjà à 11 ans, il jouait du Mozart avec l'Orchestre symphonique de Chicago. Il a été entre 63, 68 et 68 le pianiste du quintet de Miles Davis. Bref, là, il est en studio. Il a besoin de se recueillir. Et pour de piano, ça va se passer directement sur le disque maître. Il n'y a pas de bande. Il n'y a pas de montage. Même le temps, les silences entre les chansons, c'est Hancock qui les contrôle. Donc, les trous qu'il y a, c'est parce qu'il a arrêté de jouer. Il compte dans sa tête jusqu'à 2. Il recommence. Il va reprendre Pied de Pièce, entre autres, là-dessus. Entre autres, My Funny Valentine, On Green Dolphin Street et Someday My Prince Will Come. 3 standards liés ces années avec Miles Davis. Mais bref, c'est un album qui, d'ailleurs, va mettre du temps à paraître ici puisqu'il ne paraît qu'au Japon en 79. Mais on va le retrouver... 25 ans après son enregistrement. Voici Harvest Time, c'est Herbie Hancock au piano, tout seul.

Herbie Hancock tout seul au piano durant 2 jours au Japon. Ça donne ceci, donc cet album de piano dont nous venons d'entendre 2 extraits. Freddie Hubbard maintenant, qui a enregistré sa première série d'albums pour Blue Note entre 1960 et 66, quand il se joint à la compagnie, il a 22 ans. Il vient de quitter Indianapolis pour New York. En fait, ça fait 2 ans qu'il est à New York. C'est Miles Davis qui va le recommander pour sa première séance comme leader. Les premiers albums de Hubbard, c'est très, très hard bop. Il joue fort, il joue vite, avec beaucoup d'attaques, mais va tranquillement changer sa formule de Ready for Freddy en 61. Va allonger les compositions et les harmonies vont s'ouvrir. Et la même année, il remplace Lee Morgan chez les Jazz Messenger de Hart Blakey avec Wayne Shorter et Curtis Fuller. Bref, il va vraiment faire des choses extraordinaires chez Blue Note. Ça va donner un coffret qui s'appelle Classic Blue Note Recordings, dont on va entendre un extrait. C'est Freddie Hubbard à la trompette, Wayne Shorter au saxophone, Herbie Hancock au piano, Ron Carter à la contrebasse, Elvin Jones à la batterie. Voici Infant Highs.

Donc, deux extraits de cet album consacré aux enregistrements chez Blue Note de Freddie Hubbard. À l'instant, c'était Witch Hunt. Steve Rosenblum, maintenant saxophoniste alto, d'origine montréalaise. En fait, depuis le milieu des années 80, il fait avancer la musique, mais il fait ça avec une autre approche, une approche quand même assez intéressante, puisqu'il est aussi psychologue, psychanalyste et professeur adjoint au département de psychiatrie à l'Université McGill. Pendant longtemps même, ses compositions seront surtout enregistrées par d'autres musiciens. Mais en 2025, il lance San Francisco 1948, son premier album pour grand orchestre. Il y a 17 musiciens montréalais là-dessus pour 9 de ses compositions. Alors nous, on va entendre Steve Rosenblum en version big band. Un extrait de cet album, donc San Francisco 1948. Voici Mosley.

Alors voilà, c'est comme ça sur la musique de Steve Rosenblum qu'on se dit au revoir. Merci d'en être tous les soirs comme ça sur Ici Musique. On va faire ça lundi prochain. D'ailleurs, 20h, 21h dans les Maritimes. Le temps quand même de remercier mes précieuses collaboratrices. Merci beaucoup à Claire Boisvert pour la sélection musicale. Merci à Mathilde Legault qui est à la mise en onde. Quant à moi, François Lemay, je vous remercie d'en être et je vous dis qu'on refait ça lundi. Bref, passez une excellente fin de soirée sur Ici Musique. Ciao!

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4: Vous êtes sur Ici Musique ou bien Ici Musique Classique. Je vous souhaite la bienvenue à Toute une musique. Je m'appelle Marie-Christine Trottier. On va essayer de s'imaginer à la cour, non pas à la cour de justice, mais la cour du roi, au tournant du 16e siècle. Le roi d'Angleterre, Henri VIII, nous présente sa propre composition.

Passe-temps en bonne compagnie, une célèbre chanson de la Renaissance, écrite, oui, par le roi Henri VIII. Et lorsque le roi parle de bonne compagnie, on a le choix. Il a eu 6 épouses au cours de son règne, n'est-ce pas? 3 Catherine, 2 Anne et 1 Jeanne, toutes divorcées, décapitées, mortes ou survivantes. Quelle histoire! Courte pièce interprétée par le Philip Jones Brass Ensemble et qui réunit de grands cuivristes. Un mot que je n'utilise pas souvent et pourtant ça existe, cuivriste. Dans 2 jours, le 15 août, nous allons célébrer en grand la fête des Acadiens. On s'est dit que ce serait le moment idéal pour se déplacer au Festival de musique baroque de Lamèque. Un événement musical incontournable qui se tient à chaque été sur l'île de Lamèque au Nouveau-Brunswick. Le Festival de Lamèque. Au quotidien, l'Acadie Nouvelle, le fondateur du festival, Mathieu Duguay, il rappelle qu'en 1995, c'était l'année du 300e de la mort de Purcell. On avait alors présenter l'opéra Didon et Énée. Alors cette année, pour son 50e anniversaire, on a présenté un autre opéra baroque, Assis et Galatée de Handel. On le considère comme un petit opéra ou semi-opéra parce qu'il était destiné à être représenté en privé pour un petit auditoire. Ce soir, c'est le grand auditoire de Toute une musique qui accueille avec bonheur ce beau concert qui a été donné le 30 juillet dernier à l'église Sainte-Cécile de la Petite Rivière de Lille. Retrouvons sans tarder les deux amoureux, la nymphe Galatée et le berger Assis. Pauvre lui, le cyclope aura sa peau. Assis sera ensuite transformé en fleuve, devenant éternel grâce à la force de l'amour. La soprano Hélène Brunet dans le rôle de Galatée, le ténor Philippe Gagné dans celui d'Assis. Bon concert.

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Ils sont pas mal de bonne humeur, je trouve, parce que c'est quand même une histoire de triangle amoureux tragique ici, là. Ainsi se termine le premier acte de Acis et Galatée de Handel, avec les solistes, la soprano Hélène Brunet dans le rôle de Galatée, le ténor Philippe Gagné dans celui de Acis, le ténor Kerry Bursey en Damon et la voix de basse d'un fier Acadien né à Rogersville, au Nouveau-Brunswick, Dion Mazerolle dans le rôle de Polyphème, le méchant cyclope. Enfin, le choriste, le contre-ténor Nicholas Burns, accompagné par Arion Orchestre Baroque, Hank Knox, à la direction, concert présenté au Festival international de musique baroque de la Mecque le 30 juillet 2026. Ce festival, depuis 50 ans qu'il existe, a accueilli de nombreux invités prestigieux, parmi lesquels, je vous en nomme comme ça, le grand flûtiste Marion Verbruggen, ou encore le claveciniste Scott Ross, le chef Hervé Niquet, la soprano Barbara Schlick et j'en passe. On peut dire sans se tromper que le Festival de la Mecque est l'un des plus vieux festivals de musique baroque au pays. Ceux et celles qui l'ont dirigé depuis ses débuts, pensons à son fondateur, Mathieu Duguay, la flûtiste Claire Guimond, le bassoniste et chef Mathieu Lucier, et c'est maintenant au tour du grand flûtiste Vincent Lauzé d'assurer sa destinée. Retournons à la représentation de Acis et Galatée de Handel, deuxième acte avec Arion Orchestre Baroque et les solistes, tous dirigés par Hank Knox. Bon concert!

Ainsi se termine le semi-opéra Acis et Galatée de Handel avec Arion Orchestre Baroque et les solistes Hélène Brunet, Philippe Gagné, Dion Mazerolle, Kerry Bursey et le contre-ténor Nicholas Burns, tous sous la direction de Hank Knox. Ce concert capté par notre équipe d'ICI Musique a été présenté au Festival international de musique baroque de la Mecque le 30 juillet 2026 à l'église Sainte-Cécile de la Petite-Rivière de Lille, à la prise de son Pierre Lévesque, que l'on applaudit chaleureusement, assisté de Stéphane Basque et Guylaine Picard à la réalisation. Quel beau festival qui revient l'an prochain! Sur ICI Musique et ICI Musique Classique, vous écoutez toute une musique, tout un festival. Je m'appelle Marie-Christine Trottier. Et je vous le disais en début d'émission, le 15 août, c'est la fête nationale de l'Acadie. Pourquoi le 15 août? Bien, entre autres, pour se distinguer du 24 juin, fête des Canadiens français. Pour souligner cette journée importante, j'aimerais qu'on écoute chanter le chœur Louis Bourg. Ce chœur est basé à Moncton. Il compte une vingtaine de voix sous la direction artistique de Monique Richard. Nous devons l'existence de cet ensemble vocal grâce à l'homme de culture renommé, le regretté Régent Poirier. Pour son authenticité, nous aimons ce chœur. À toute une musique, le voici.

Le chœur Louisbourg, sous la direction de Monique Richard, chantait l'Ave Maristella. Un chant latin vraiment très ancien, on doit à Jacinthe Laforêt. Les paroles en français. Acadie, ma patrie, ton histoire, je la vis. La fierté, je te la dois. En l'avenir, je crois. Ce chant fait partie de l'album Tapisserie canadienne aux couleurs d'Acadie. En effet, toutes les pièces évoquent l'Acadie, son histoire, ses paysages, ses mots. Cette élégante tapisserie sonore offre aussi le chant dans la baie de Cocagne du poète acadien Raymond-Guy Leblanc. Richard Gibson, professeur de composition au département de musique de l'Université de Moncton, en a fait une toute nouvelle harmonisation. Ce sera suivi d'autres pièces dont « Va, chanson à tire-d'aile » sur des vers de Verlaine, de James Fogerty, un compositeur originaire de Moncton.

Écrivez-moi pour adoucir l'absence. Eh bien, écrivez-moi, chers auditeurs et auditrices de Toute une musique, en allant sur la page de l'émission. Il y a une petite bulle de conversation juste à côté de ma photo. Et c'est le titre de ce chant traditionnel acadien qui vient conclure ce très bel enchaînement avec le chœur Louis Bourg et les musiciens Lucia Rodriguez au violon, de même que Marie-André Godette au violon également, Émilie Kennedy au violoncelle. Un peu plus tôt, nous entendions également le pianiste Carl-Philippe Gionnet. Avec eux, nous avons entendu quelques pièces de l'album Tapisserie canadienne aux couleurs d'Acadie, sous la direction de Monique Richard. Toutes les communautés acadiennes, principalement dans les provinces de l'Atlantique, aux îles de la Madeleine, de même que partout dans le monde, nous penserons à vous le samedi 15 août. Ce sera votre fête, la fête nationale de l'Acadie. Une programmation toute spéciale est prévue samedi sur toutes les plateformes de Radio-Canada. Et la semaine prochaine, je vais vous présenter avec une certaine émotion les dernières émissions de Toute une musique. Nous allons célébrer cette finale pendant toute la semaine en vous offrant d'autres beaux concerts captés dans les festivals d'été par notre équipe. Nous irons à Orford Music, au Festival de musique de chambre de Montréal, au concert aux îles du Bic. Et lundi, on va commencer la semaine avec un beau concert capté au Festival Classica. Voilà qui complète l'émission. Je remercie l'équipe de l'émission. Je m'appelle Marie-Christine Trottier. Bonne nuit, adieu les soucis, à lundi.

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5: Bonsoir, c'est Julio Mendy et je vous souhaite la bienvenue à bord de Bus de Nuit. On est ensemble pendant les deux prochaines heures. On démarre le moteur en trombe avec un classique du début des années 2000, Square Pusher avec My Red Hot Car. Bonne émission.

C'était Square Pusher avec son morceau décomposé aux airs de bolide, ma Red Hot Car. On va relâcher la pédale et se laisser flotter par la musique de Adam Hodgins, moitié du duo Solitary Dancer. Avec son projet solo, Sabola, il nous a concocté cette pièce qui s'appelle First Step to Peace, le premier pas vers la paix. Voici Sabiola sur les ondes de Ici Musique.

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Venez d'entendre Corto Alto avec Latency remixé par Beke. On enchaîne avec une autre visite, celui de l'artiste DC Nao qui a demandé à la productrice originaire de Colombie-Britannique Regular Fantasy de remixer un de ses titres les plus délicats. Le résultat, la voix vaporeuse de Nao se marie parfaitement avec le groove envoûtant de Regular Fantasy. On dit souvent qu'il fait parfois bien le destin. Voici Nao et sa pièce Destin revisitée par Regular Fantasy.

Vous écoutez Bus de Nuit sur ICI Musique. C'était la productrice Jen Telem avec la pièce And Got Everything, retravaillée avec une touche sol par Jennifer Mayenja. On change d'orbite et on fait un saut dans le temps. Direction le Japon de la fin des années 90, en plein cœur de la vague Shibuyake. Un sous-genre musical de la pop japonaise né dans les quartiers de Shibuya, à Tokyo, au début des années 90. Fortement influencé par le jazz ou la bossa nova. C'est ainsi qu'on a vu naître le projet Fantastic Plastic Machine, avec un titre qui a marqué ses heures de gloire, lever les yeux vers le ciel et admirer les constellations, les voici avec Reaching from the Stars.

Une preuve que l'Ouest canadien regorge de talent. On vient d'écouter le producteur Abstract Sonance avec la pièce Be With Me, précédé par un des nombreux alias de Patrick Holland sur son projet Spirit Pacific. Repassons vers l'Est. Cette fois-ci, direction Brooklyn avec la productrice Quarter qui a confié la réinterprétation de sa pièce Bruise à l'Ontarien Jordan Gardner, aussi la moitié du duo Ebony. Je suis Julio Mandy et vous êtes à l'écoute de Bus de Nuit.

C'était Otik avec Los Marie. C'est le moment de vous parler d'un des ténors de la techno canadienne, Fick. Son dernier album, Complexion, a été conçu à l'instinct, sans plan de départ, avec le seul but, le plaisir de faire de la musique. Jean-Patrice Rémillard, alias Fick, s'éloigne de son style habituel. Le tempo est beaucoup plus rapide, percutant, et l'ensemble des morceaux sont influencés par les débuts de la techno de Détroit. Des lignes de basse de synthétiseurs rétro, des rythmiques électro-breakbeat. Restons à l'écoute, montez le son, voici Windmill de Fick.

Bill Motter, comprenez Emerson avec Sending All My Love Out, remixé par D-Train Effect. Et juste avant, Mr. D avec The Detroit Break. Si vous êtes des fidèles auditeurs, vous connaissez ma passion pour la Bill Motter de Détroit et ses influences dans la musique à travers le monde. D'ailleurs, les artistes de ce mouvement n'hésitent jamais à citer leurs influences qui vont de Kraftwerk à Yellow Magic Orchestra. C'est ce qui nous amène à Sandy en 1980. La chanteuse japonaise sortait le titre Zoot Cook, tiré de son album Eating Pleasure. Le morceau a été entièrement produit par Haruomi Ozono, membre fondateur de Yellow Magic Orchestra. Sans le savoir, il posait la pierre à l'édifice de nombreuses scènes de musique électronique à travers le monde. La preuve en musique,

poursuit notre virée nocturne pour vous parler du trio de musiciens réunis sur un tout nouveau projet nommé Morning People. Derrière ce nom se cache le trio qui est un véritable pilier de la scène underground de Montréal, Matt Alassiak, Richard Wenger et Adam Feingold. Pour vous donner une idée, ça fait 10 ans qu'ils dirigent ensemble l'étiquette indépendante Temple Record, un véritable laboratoire de musique électronique audacieuse qui publie des sons totalement inclassables. Ils unissent leurs forces sous la bannière Morning People. La mission est très claire, livrer un son massif, riche et calibré sur mesure pour les salles de grandes envergures. Ce n'est pas encore la fin de notre trajet, mais on s'y approche tranquillement. En attendant, voici Morning People avec le titre 1 AM.

Vous êtes branché sur Bus de Nuit, je suis Julio Mandy et vous écoutez le torrentois Nathan Mickey avec son titre « May all you bacon burn », que tout ton bacon brûle. Waouh. Juste avant, on a écouté l'Edmond Tournien « Caught in » avec Réseau Beat. Maintenant, c'est l'heure de s'enfoncer dans la jungle avec Pew. Formée au chant classique indien, elle nous offre sa pièce qui s'intitule « Thunderbends ». Un clin d'œil à la plus grande forêt de mangroves à cheval entre l'Inde et le Bangladesh. Une piste immersive qui nous pousse vers l'imaginaire. Voici Pew avec Thunderbends.

C'était l'univers fascinant de la productrice et chanteuse catalane Marina Herlop avec sa pièce Hacke. Une petite confection de dentelle sonore et vocale, c'était super beau. Et c'est ainsi qu'on arrive à notre terminus pour ce soir. Merci à mon équipe, Tancredi Fasino et à Alejandro Magaña Martinez. Mon nom est Julio Mendy. C'était Bus de nuit. Retrouvez notre émission en rattrapage sur l'application Radio-Canada Audio. On se quitte avec le producteur américain Clams Casino avec Realest Alive. À la semaine prochaine et bonne nuit.

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À la barre de Soul la nuit, Stanley Péan, et au programme des 60 prochaines minutes, des chansons soul, funk et rhythm and blues qui abordent de front ou de biais la thématique de la résilience, de la capacité de penser ses blessures et de tourner la page. Des chansons interprétées par Adele, Emily Sandé, Bill Withers, Jennifer Lopez, Faith Evans, Corey Lee, Sarah Blackwood, Jessica Simpson, Kesha, ainsi que les formations Fifth Harmony et TLC. Pour l'instant, voici Alicia Keys et sa chanson « Girl Can't Be Herself », une plage de son sixième opus « Here », une production RCA de 2016. Tout de suite après, nous écouterons « Who Says », un extrait de « When the Sun Goes Down », le troisième et dernier album du groupe Selena Gomez and the Scene, sorti en juin 2011 sous étiquette Hollywood Records.

Je sais, j'y reviens souvent. I Bet, une chanson de Ciara, extraite de son 6e album, Jackie, une production Sony Epic de 2015. Sorti en tant que premier extrait radiophonique de cet album, I Bet avait été aussi le premier single lancé par la chanteuse après la naissance de son premier enfant et sa rupture très médiatisée avec le rappeur Future. Dans le prochain bloc, il y aura la comédienne et chanteuse texane Jessica Simpson et sa déclaration d'indépendance « I Belong to Me », une plage de son 5e disque « A Public Affair » daté de 2006, son premier à paraître sous étiquette Epic. Mais avant cela, voici « Raising Hell » par Kesha en duo avec Big Freedia, une piste de « High Road », un album paru sous étiquette Kemosabe en 2020.

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Vous avez eu droit à My Life par le groupe féminin TLC, une piste de leur album Fan Mail, paru en 1999 sous étiquette La Face. L'album s'était classé premier au Billboard 200 et au Top R&B Hip Hop Albums. Il a été certifié sextuple platine avec plus de 9 millions d'exemplaires vendus aux États-Unis, 15 millions de copies vendues à travers le monde. On va reprendre avec Scars to Your Beautiful par la Canadienne Sarah Nicole Blackwood, qui est également membre du groupe pop indie Walk Off the Earth. C'est une production de 2016. Suivra Corey Lee et Never Get Over You, un extrait de l'album What a Difference a Day Makes, paru chez Sextant en 2004. Et puis Get Over You de et par Faith Evans, une piste de son disque First Lady, sorti chez Capitol en 2005.

Vous avez entendu dans ce bloc That's My Girl, une piste de 727, le deuxième album du groupe féminin Fifth Harmony, publié conjointement en mai 2016 par Psycho Music et Epic Records, suivait Ain't Your Mama, une chanson de Jennifer Lopez, composée principalement de percussions, de batterie, de synthé minimaliste sur rythme latin, dont les paroles abordent le thème de l'émancipation féminine. Voici pour poursuivre un classique de et par l'auteur, compositeur, interprète Bill Withers, créé par lui sur son micro-sillon Still Bill, son deuxième album, sorti en 1972 chez Sussex Records, Lean On Me. Après quoi, Brighter Days de et par la Britannique Emily Sandé, la plage titre d'un album qu'elle lançait en 2022 sous étiquette Chrysalis.

Vous l'avez sûrement reconnu, ce classique « Someone Like You », une chanson de l'autrice-compositrice-interprète anglaise Adele, tirée de son deuxième album en carrière, 21, paru l'année de ses 21 ans, en 2011, sous étiquette Excel. Voilà, c'est déjà presque la fin de notre émission. On va se quitter au son d'une version instrumentale de ce même classique d'Adele par Kevin Eubanks à la guitare et au clavier, en conciliabule avec son interlocuteur Stanley Jordan, également à la guitare. C'est tiré d'un disque intitulé Duets, paru chez Mac Avenue en 2015. Merci à Pierre Dulon à la console technique, à la recherche, à la programmation musicale, à l'animation. C'était moi, Stanley Péan. Bonne fin de nuit et à la prochaine.

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Bonjour à vous, chers amis mélomanes. J'espère que vous allez bien. Je m'appelle François Lemay. Nous sommes ensemble sur Ici Musique. Alors, qu'on commence ce matin en douceur avec Lucas et Arthur Jussen, deux frères pianistes néerlandais qui évoluent sur scène depuis leur tendre enfance. Et ils continuent d'éblouir le public avec leur interprétation en osmose, véritable communion sur deux pianos ou piano à quatre mains. Lucas raconte que tout ça, c'est dû au football et à l'hymne national néerlandais, fan fini, mais fini de foot. Lucas voulait jouer l'hymne au piano avant tous les matchs. Alors il a appris l'instrument et son jeune frère l'a suivi. Et le reste fait partie de l'histoire. Voici Lucas et Arthur Jussen dans la suite d'Oli de Gabriel Fauré. Bienvenue à Quand le jour se lève.

L'ensemble Appassionata est le final de la suite Idylla de Léos Janáček qui nous mène aux informations d'ici musique. Je m'appelle François Lemay. Nous, on se retrouve dans quelques secondes.

0: Bonjour, ici Nathalie Babin-Gagnon. À quelques jours du 19 août, qui est l'échéance tarifaire fixée par Washington, Québec poursuit aujourd'hui ses consultations avec les secteurs les plus susceptibles d'être touchés. Après le milieu des affaires hier, Christine Fréchette va rencontrer cet après-midi des représentants syndicaux ainsi que des producteurs agricoles et laitiers. La production d'électricité du Québec et de Terre-Neuve et Labrador décuplerait avec la nouvelle entente sur Churchill Falls, selon des informations obtenues par Radio-Canada. Le nouvel accord négocié par Hydro-Québec pourrait être annoncé dès lundi. Il prévoit 40 % d'électricité en plus au Québec. Plus de 560 feux de forêt sont recensés au pays, dont près de 120 font rage en Colombie-Britannique. Près de 20 000 personnes sont toujours évacuées. Par ailleurs, 40 pompiers forestiers québécois supplémentaires seront dépêchés en Colombie-Britannique. Ils s'ajoutent aux 60 autres du Québec déjà déployés. Des incendies de forêt font aussi rage en France et en Angleterre, pendant qu'une nouvelle vague de chaleur record frappe une grande partie de l'Europe. Un nouvel incendie s'est propagé durant la nuit dans les forêts des Landes, sur la côte sud-ouest française. Au Royaume-Uni, les feux ont réduit des maisons en cendres dans les West Midlands. Et au tennis, l'Omnium Banque Nationale a couronné ses champions hier soir. Du côté masculin à Montréal, l'Américain Ben Shelton a défait son compatriote Brandon Nakashima en deux manches pour défendre son titre acquis l'an dernier à Toronto. Pour ce qui est du volet féminin à Toronto, la Polonaise Iga Świątek a eu le dessus sur la Kazakh Elena Rybakina en deux manches. C'était les informations de Radio-Canada.
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6: Et comme ça, il est 5h32, 6h32 dans les Maritimes. Bonjour, rebonjour. Merci d'être là sur Ici Musique avec moi, François Lemay, puisque c'est quand le jour se lève.

Giuseppe Tartini, il a eu la passion de l'escrime et des duels, assez pour essayer de devenir maître d'armes, mais il est devenu violoniste et compositeur, Dieu merci. On écoute son concerto pour violoncelle piccolo, interprété par Elinor Frey et l'ensemble Rosa Barocca, qui est dirigé par Claude Lapalme.

Les Tabarinades, danse du magicien, musicien et prestidigitateur Tabarin, alias Antoine Girard, c'était les Boréades. Et tout ça nous mène à 6h, 7h dans les Maritimes. Bonjour et bonjour, je m'appelle François Lemay, c'est Quand le jour se lève. On y va maintenant avec Frédéric Chopin, qui pouvait, selon les effectifs dont il disposait, jouer ses concertos avec grand orchestre ou un petit ensemble de chambre, et on n'y perdait rien au change.

dans la délicatesse et la transparence lumineuse d'une version en musique de chambre. C'était le deuxième concerto de Chopin, interprété par Yanina Fialkovska et les chambristes du Canada. On y va maintenant avec Anton Reich.

Shaw, compositeur qui a vécu la moitié de sa vie au 18e et l'autre au 19e siècle. Ray Shaw, il est né en Bohême, mais il est devenu français. C'est aussi un grand pédagogue théoricien de la musique. Il a enseigné à une pléthore de compositeurs, entre autres Berlioz, Liszt, Hounslow, Gounod, Hélène de Montgirou et César Franck. Voici le Quatuor opus 59 pour clarinette et cordes de Anton Ray Shaw, interprété sur instrument d'époque par Charles Neidich et l'Arquiboudeli.

Le Quatuor Opus 59 pour clarinette et cordes d'Anton Reicha, interprété sur instrument d'époque par Charles Neidick et Larky Boudeli. Ça nous mène aux informations. Je m'appelle François Lemay. Donnez-moi de vos nouvelles quand le jour @radio-canada.ca.

0: Bonjour, ici Nathalie Babin-Gagnon. À quelques jours de l'échéance tarifaire du 19 août fixée par Washington, le Canada et les États-Unis assurent poursuivre les négociations pour parvenir à une entente. Plus tôt cette semaine, des sources évoquaient une proposition d'accord entre Washington et Ottawa qui devrait être présentée au président américain dans les prochains jours. Plus de 560 feux de forêt sont recensés au pays, principalement dans les territoires du Nord-Ouest, en Ontario et en Colombie-Britannique, où le brasier de Bald Ranch, dans la vallée de l'Okanagan, a continué de prendre de l'ampleur. Près de 20 000 personnes sont toujours évacuées. 40 pompiers forestiers québécois supplémentaires y seront d'ailleurs dépêchés. D'autre part, des incendies de forêt font aussi rage en France et en Angleterre, pendant qu'une nouvelle vague de chaleur record frappe une grande partie de l'Europe. Un incendie s'est propagé durant la nuit dans les forêts des Landes, sur la côte sud-ouest française. Au Royaume-Uni, des feux de forêt se sont propagés à toute vitesse à travers les West Midlands. Au Japon, des pluies records ont fait au moins 8 morts près de Tokyo. Les 360 mm de pluie tombées en 24 heures ont également privé 20 000 foyers d'électricité et bloqué environ 7 000 voyageurs à l'aéroport de Narita. Des routes et des voies ferrées ont aussi été inondées. Et aux États-Unis, Luigi Maggioni, accusé du meurtre du PDG d'un groupe d'assurance maladie, doit comparaître aujourd'hui devant un tribunal de Manhattan. Il pourrait enregistrer un plaidoyer de culpabilité en lien avec deux accusations de harcèlement à l'endroit de sa présumée victime. Luigi Maggioni devra aussi subir son procès pour meurtre à partir du 8 septembre. C'était les informations.
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5: Il est 6h32, 7h32 dans les Maritimes. Je m'appelle François Lemay sur ICI Musique. C'est quand le jour se

On poursuit avec des amoureux de Jean-Sébastien Bach qui ont adapté un de ses concertos pour leurs instruments. Voici le quatuor de guitare de Los Angeles et les deux derniers mouvements du sixième concerto brandebourgeois du grand Jean-Sébastien Bach.

On écoutait le concerto BWV 1051 de Bach, interprété par le quatuor de guitare de Los Angeles. On poursuit avec Auguste Décarie, compositeur québécois, début 20e siècle, qui a été actif chez nous entre les années 20 et 50. Alors, on va entendre le conte « Il y avait une fois » de Décarie, qui est interprété ici par le trio Hochelaga.

Le rondeau en roulant ma boule du compositeur québécois Auguste Descaries, c'était le trio Hochelaga. Sur ce, dans quelques instants, la seule, unique et irremplaçable Geneviève Venn sera là pour vous faire déjeuner en paix. Je m'appelle François Lemay, quand le jour se lève, se poursuit sur Ici Musique Classique. J'y suis déjà et je vous y attends.

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C'était Marc Derry avec sa superbe chanson à teneur à saveur de baseball, Vlad Couture. Aujourd'hui, 14 août, j'ai mis ma nappe bleu, blanc et rouge aux couleurs de l'Acadie qui se prépare à célébrer le fameux 15 août demain. On va survoler ensemble les différentes festivités qui se préparent dans l'Est du Canada. Et j'ai aussi un petit moment de contemplation spéciale acadien pour vous aujourd'hui. On va également explorer des chansons qui ont été revisitées par leurs interprètes originaux. D'abord, Basia Boulay, qui prépare un album de version acoustique de certaines de ses chansons. Ça va sortir ça à la fin du mois d'août. On en aura un extrait pour vous un peu plus tard. Et Nino Ferrer, qui a été un peu forcé de faire une reprise en français d'une de ses chansons en anglais. C'est son étiquette de disque qui l'avait un peu contraint à faire cet exercice-là. Et finalement, bien, c'est devenu son plus grand succès en carrière. Alors, on va explorer un peu l'histoire de cette chanson. Et on continue maintenant avec Charlotte Brousseau et les rêves que j'ai.

C'était joli, ces petits staccatos. C'était Éléonore Dessureau avec Elfan. Et Éléonore sera au Festif Bière de Québec demain soir en compagnie de Gab Bouchard et Commande Bord. Une belle petite soirée en perspective. Je vous ai parlé du nouvel album de la formation acadienne B cet été. Mais ce matin, pour notre petit moment de contemplation, je vous présente une pièce qu'on n'a encore jamais jouée à Déjeuner en paix. C'est la seule pièce instrumentale de l'album. Elle s'intitule « Très d'union » et elle se retrouve en plein milieu de l'album « La tête a ses raisons ». Donc, c'est comme une respiration qui arrive à mi-parcours pour nous laisser reprendre notre souffle, prendre une nouvelle direction aussi pour continuer. Et cette pause instrumentale-là, bien, elle nous permet aussi de profiter pleinement de la qualité des musiciens de B. On sent les influences 70s, pas seulement dans les sonorités, mais aussi dans le concept d'interlude à l'intérieur d'un album. C'était quelque chose qui était plus courant dans les productions des années 70. Et par-dessus ça, bien, on vient saupoudrer des arrangements contemporains qui s'agencent merveilleusement bien à ce petit voyage intérieur, honnêtement. Et j'aime particulièrement, moi, la guitare qui semble nous inviter à l'écouter, à nous raconter une histoire. Les synthétiseurs créent une ambiance un peu surréaliste. Et il y a des petites voix aériennes qui arrivent un peu comme des fées à la fin de la pièce. Alors, pour notre petit moment de contemplation ce matin, bien, je nous invite simplement à prendre exemple sur B et à faire une pause au milieu du chemin. Évidemment, vous ne faites pas ça si vous êtes au volant. C'est trop dangereux. Et on va laisser de côté pour quelques minutes ce qu'on est en train de faire et on va où est-ce qu'on s'en allait. Et on va juste attendre et profiter de l'endroit où on se trouve maintenant. Voici Très d'union.

C'était Mélanie Venditti avec Pèlerinage. Vous écoutez Déjeuner en paix en compagnie de Geneviève Venn. Il nous reste encore une belle semaine ensemble pour conclure l'été de Déjeuner en paix. Je suis très heureuse de démarrer la journée avec vous. On se tourne maintenant vers Jean-Pierre Ferland et le Petit Roi.

Oh, c'est beau ces petits oiseaux-là. C'était Clément Froissart et Janie avec la pièce Abracadabra. Ici Geneviève Venn, vous écoutez Déjeuner en paix et pour nous écrire, c'est via la bulle de conversation de l'application Audio. Écrivez-nous un peu ce qui se passe autour de vous aujourd'hui. Entendez-vous des petits oiseaux comme Clément Froissart? À venir dans la prochaine demi-heure, j'aurai pour vous du Daniel Bélanger, les Sœurs Boulay et Basia Boulat qui revisite ses chansons dans une version dépouillée. Vous allez voir, c'est très, très beau tout ça. Elle a appelé son mini-album « Bouquet » comme un beau petit bouquet de fleurs qu'elle offrirait à ses auditeurs. Je vous laisse les ondes maintenant à nos collègues de l'information et je vous retrouve dans 3 minutes pour la suite de Déjeuner en paix.

Bonjour, ici Nathalie Pabin-Gagnon. À quelques jours de l'échéance tarifaire du 19 août fixée par Washington, le Canada et les États-Unis assurent poursuivre les négociations pour parvenir à une entente. Plus tôt cette semaine, des sources évoquaient une proposition d'accord entre Washington et Ottawa qui devrait être présentée au président américain dans les prochains jours. Plus de 500 feux de forêt sont recensés au pays, principalement dans les territoires du Nord-Ouest, en Ontario et en Colombie-Britannique, où le brasier de Bald Range, dans la vallée de l'Okanagan, a continué de prendre de l'ampleur. Près de 20 000 personnes sont toujours évacuées. 40 pompiers forestiers québécois supplémentaires y seront d'ailleurs dépêchés. D'autre part, dans le sud-ouest de la France, plus de 500 personnes ont été évacuées des Landes, menacées par un feu de forêt. L'incendie a rapidement progressé en raison des vents et de la sécheresse provoquée par les canicules à répétition. Des incendies font aussi rage au Royaume-Uni, qui a connu hier sa journée la plus chaude de l'année. Médecins sans frontières soutient que des milliers de personnes pourraient mourir dans la bande de Gaza si les autorités israéliennes ne lèvent pas leurs restrictions. L'ONG constate que depuis l'annonce du plan américain qui prévoyait un retrait israélien et le désarmement du Hamas, mais qui a été rejeté par Israël, rien n'a changé pour les 2 millions d'habitants de l'enclave. Et la nageuse canadienne Summer McIntosh a remporté les honneurs aux 400 mètres, 4 nages, au championnat Pan-Pacifique en Californie. La vedette canadienne a survolé la compétition et a terminé 3 secondes devant sa principale concurrente. C'était les informations, vous écoutez ICI Musique.

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savoureux. Daniel Bélanger avec Te quitter. Pour bien démarrer la journée, il est maintenant 7h36, 8h36 dans les Maritimes. On poursuit avec les Sœurs Boulay. Je vais te faire danser.

C'était Femina avec Briando. Je vous présente maintenant un nouvel extrait de la chanteuse canadienne Baja Bullott. C'est sorti le mois dernier et ça marque la sortie prochaine d'un nouveau mini-album de 5 titres. C'est prévu ça pour le 28 août. Et c'est pas une nouvelle chanson en tant que telle, mais plutôt une relecture acoustique de la pièce Right Now qui se retrouve sur son album Baja's Place. Et ça, c'est difficile à dire en français. Vous l'essayerez à la maison. C'est sorti l'an dernier, cet album-là. Et le concept de bouquet, ben, c'est un mini-album qui comprend 5 reprises, toutes dépouillées des chansons phares du long jeu de Baja Bullott. Et elle a gardé que la voix, la guitare et l'auto-harpe. Et ça permet ça de redécouvrir les chansons en leur enlevant des couches de production. Et les chansons révèlent finalement une nouvelle dimension qui est assez émotive, très poignante. Et Baja Bullott nous les recommande pour accompagner les moments les plus doux du quotidien. Alors, quoi de mieux que de déjeuner en paix avec des chansons comme ça? Quand elle les entend, elle, les premiers accords pour la pièce que je vais vous présenter, Right Now, elle entend les premiers accords et elle s'imagine un enfant qui lui offrirait un bouquet de fleurs sauvages. Elle dit, c'est une chanson qui ressemble à toute la fierté, au soin et à l'excitation qu'un cœur d'enfant peut ressentir en offrant son cadeau qui est parfaitement imparfait. Et pour elle, ben, ça allait de soi que ça serait le premier extrait du mini-album Bouquet. Voici donc Right Now.

C'était Héron en compagnie de Canon pour la pièce Bras solaires. Et juste avant, on a entendu Simon Lachance. Le bloc a débuté avec Bajia Bulat et un extrait de son album à venir, Bouquet, qui sortira le 28 août. Et Bajia Bulat prendra la route en tournée pan-canadienne tout l'automne. Si jamais vous voulez la voir, elle sera de passage près de chez vous. On poursuit maintenant avec la formation Maman et la pièce Bon matin.

C'était Estrada, Silvana Estrada avec Al Norte. Justement, elle prendra la route du Nord dans les prochaines semaines parce qu'elle part en tournée aux États-Unis. Elle nous vient du Mexique, Silvana Estrada, et elle sera à Vancouver le 6 septembre prochain. Aujourd'hui, 14 août, c'est une journée tout indiquée pour parler de Nino Ferrer parce qu'il est né un 15 août en 1934 et il est décédé un 13 août, donc ça fait 28 ans hier. Et en 1975, Agostino Ferrari, de son vrai nom, il a sorti son plus grand succès en carrière. Je parle ici de la pièce Le Sud. C'est un hommage, ça, mélancolique et lumineux aux lieux qui ont bercé son enfance. Il évoque ses souvenirs d'Italie où il est né. Et aussi de Nouvelle-Calédonie, c'est la terre natale de sa mère, où il a lui-même habité quand il était petit. Donc, il évoque le linge étendu sur la terrasse. On dirait le sud, le temps dure longtemps. C'était vraiment une évocation de son enfance. Il habite, au moment de la composition de cette chanson-là, il habite dans la région parisienne, dans une grande maison à Colombages, datant des années 1920. La maison s'appelle la Martinière. Quand on a une maison qui porte un nom, habituellement, c'est une très grande maison. Et donc, on peut imaginer une grande maison blanche qui ressemble un peu aux maisons louisianaises. Il s'est installé un studio d'enregistrement là-bas et a rencontré un guitariste glam rock anglais avec qui il a développé des affinités, Mikey Finn. Ça, c'était un collaborateur de Jimmy Page. Et ensemble, ils se sont alliés à une demi-douzaine de musiciens afro-américains, dont la chanteuse Radia Fry. Et à ce moment-là, il n'a qu'une idée en tête, notre Nino Ferrer. Il veut absolument faire un album en anglais. Sa maison de disques n'est pas d'accord. Il s'obstine et il fait son disque à deux voix avec la fameuse Radia Fry. Et l'album est un flop monumental. C'est sûr que quand la maison de disques s'oppose à notre projet, ça aide aussi à obtenir un flop. Et eux l'ont convaincu de faire une chanson en version française. Donc là, ils ont mis tous leurs espoirs sur le 45 tours d'une des chansons qu'ils feraient en français. Il a choisi de traduire Le Sud. Et finalement, ce sera une superbe mise pour la maison de disques parce que ça a été le plus grand et le dernier succès du genre pour Nino Ferrer. On l'écoute. Voici Le Sud.

0: et numéro. C'est maintenant l'heure de céder l'antenne à nos collègues de la salle des nouvelles. Je vous reviens tout de suite après pour la suite des Déjeuners en paix.
1: Bonjour, ici Nathalie Babin-Gagnon. À 5 jours de l'entrée en vigueur possible de nouveaux tarifs américains, la pression monte sur Ottawa pour parvenir à une entente avec Washington. Plusieurs secteurs économiques demandent aussi davantage de clarté sur l'état des discussions. Plus tôt cette semaine, des sources évoquaient une proposition d'accord entre Washington et Ottawa qui devrait être présentée au président américain. Plus de 560 feux de forêt sont recensés au pays, principalement dans les territoires du Nord-Ouest, en Ontario et en Colombie-Britannique, où le brasier de Bald Range, dans la vallée de l'Okanagan, a continué de prendre de l'ampleur. Près de 20 000 personnes sont toujours évacuées. 40 pompiers forestiers québécois supplémentaires y seront d'ailleurs dépêchés. D'autre part, une importante quantité de fausses informations sur les feux de forêt de la Colombie-Britannique circule en ligne. Et beaucoup de ces contenus sont créés par l'intelligence artificielle. Des experts affirment que le système de monétisation des contenus sur les réseaux sociaux est au cœur du problème. Par ailleurs, dans le sud-ouest de la France, plus de 500 personnes ont été évacuées des Landes, menacées par un feu de forêt. L'incendie a rapidement progressé en raison des vents et de la sécheresse. Des incendies font aussi rage au Royaume-Uni, qui a connu hier sa journée la plus chaude de l'année. Et au baseball, les Blue Jays de Toronto amorcent à domicile une série de 3 matchs face aux Yankees de New York. C'est une série qui s'annonce cruciale pour les Jays qui ont remporté 3 des 4 parties de leur série face aux Red Sox de Boston. Les Blue Jays ont 2 matchs de retard sur la dernière place au classement permettant d'accéder aux séries éliminatoires.
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Ça, c'est les belles longues finales de chansons des années 80. C'était Jim Corcoran avec Ton amour est trop lourd, succès de 1989. Et on enchaîne maintenant avec Karim Ouellet et Karim et le loup.

C'était Anima Aura, une de nos artistes en lice pour les révélations Radio-Canada 2026-2027. Et demain, c'est le 15 août, fête nationale des Acadiens. Ça, c'est une fête qui est célébrée depuis 145 ans et qui se déroule traditionnellement le jour de l'Assomption. J'avais pas fait le lien entre l'Assomption et le 15 août. Et puis, on a voulu à l'origine souligner la détermination et le courage du peuple acadien. Et à la Baie-Sainte-Marie, en Nouvelle-Écosse, ben, c'est la journée de clôture du 71e Festival acadien de Clare. Et comme tout bon 15 août, ben, ce sera accompagné d'un grand tintamarre sur le coup de 17h55. En mémoire du grand déportement de 1755. C'est l'occasion de s'habiller aux couleurs du drapeau acadien, de faire du bruit avec tout ce qui est possible pour démontrer la solidarité et la vitalité acadienne, parce que l'union fait la force. Ça, c'est la devise acadienne. Au total, donc, il y aura plus de 75 événements sur le territoire. Je vous en nomme quelques autres. À Dieppe, on aura le barbecue du 15 août avec mes oncles Jason et plein d'artistes qui représenteront plusieurs régions de l'Acadie et de la francophonie. Ce sera présenté donc en direct à Dieppe, mais aussi en direct sur Ici Télé Acadie à 21h20. 20h, heure de l'Est sur ICI-tout.tv et en différé plus tard dans la soirée sur ICI Télé. Et si vous êtes plus au nord du Nouveau-Brunswick, bien, il y aura Vichten, Mentana, Salbarbe à Tracadie. Et vous pourrez aussi aller fêter avec Tibéliveau qui clôture le Festival acadien du côté de Caraquet, celui-là, à compter de 21h. Donc, il y a beaucoup, beaucoup, beaucoup de festivités en Acadie demain pour célébrer cette journée nationale. On se donne un avant-goût de la fête nationale de Caraquet avec Stand There, Tibéliveau.

C'était Elle me tue avec Oublier tout ça. Nicolas Titley s'en vient dans les prochaines minutes pour l'effet Pogonate, mais je veux en profiter avant de vous quitter pour remercier Catherine Guay à la réalisation, programmation musicale et à la mise en onde de cette émission. Ici Geneviève Venn, je vous donne rendez-vous lundi matin pour un autre Déjeuner en paix. Bye bye.

Très bon début de journée à tous et à toutes et bienvenue à cet effet Pogonat du vendredi 14 août. Émission qui va avoir une forte couleur acadienne puisque c'est demain le 15 août qu'on célèbre la fête nationale de l'Acadie. On aura d'ailleurs, vendredi oblige, un bonbon qui goûte bon le sel de mer, un bonbon acadien qui va vous faire sourire et vous faire plaisir, j'en suis sûr. Et on va débuter avec Peter, et tout d'abord, voici Claire Laffut, Vérité.

0: Festival.
1: Je vous invite à prendre l'autoroute des Laurentides pour vous rendre à Morin Heights ce week-end pour le festival Super Folk, événement qui existe depuis 2017 et qui a été monté, organisé, qui est porté à bout de bras littéralement par l'auteur, compositeur, interprète Ian Kelly. C'est un organisme à but non lucratif et qui a vraiment voulu faire une différence dans sa communauté. D'abord apporter la culture dans les Laurentides, pas qu'il n'y en avait pas avant, et surtout utiliser le magnifique cadre, le plein air, pour marier donc la musique et la nature. C'est une fort joyeuse idée. Il y a aussi cette idée derrière le festival de faire rencontrer des artistes francophones et anglophones. On le sait, Ian Kelly, lui, est à cheval vraiment entre les deux communautés. Et dans la programmation cette année, on retrouve un certain Fred Fortin, qui sera accompagné sur scène par son vieil ami et complice Olivier Langevin du groupe Galaxy, entre autres choses. Il y aura également des performances des Sœurs Boulay, d'Eliott Maginot, et ce vendredi, on retrouve Beatrice Deer, artiste Mohawk et Inuk, qui présentera les chansons de son 8e album, Inuit Legend, un album entièrement chanté en Inuktitut. Alors, je vous propose d'écouter, tiré de cet album, une pièce qui s'appelle Illinout. Voici Beatrice Deer.

Du 9 au 20 septembre prochain se tiendra l'édition inaugurale d'un festival de musique qui a été baptisé Triptyque. C'est organisé par, en fait, trois petites salles de spectacle montréalaises que les mélomanes et plusieurs auditeurs et auditrices d'ici musique connaissent bien. L'Escogriffe, le Vert Bouteille et le Quai des Brumes. Trois endroits qui se distinguent par leur dynamisme, mais surtout par leur taille. Ce sont de très petites salles où on peut voir peut-être les stars de demain et où on a l'occasion parfois de voir des artistes beaucoup plus établis, mais qui viennent jouer dans une certaine intimité. C'est ce que vous allez voir durant ce festival qui met en vedette des gens comme Fred Fortin, comme Matt Olubowski, Antoine Corriveau, Soons, Béris et de la partie Chose Sauvage également, qui donne deux concerts au Quai des Brumes, Crab, Fudge. Et je vous le disais, je veux pas trop insister là-dessus, ce sont de petites salles, ce qui fait que certains spectacles affichent déjà complet, mais je sais qu'il reste des places pour un doublé de Rock Garage fabuleux, The Gruesomes et les Breastfeeders. The Gruesomes, c'est un groupe qui a fait les belles soirées des années 80, 90 même. Moi, c'est l'un des groupes montréalais que j'ai vu le plus souvent dans ma jeunesse. Je les adore. Ils avaient repris une chanson des Lutins, Je cherche. Donc, dépêchez-vous. Si vous voulez trouver des billets, vous pouvez trouver ça sur lepointdevente.com. Donc, Festival de musique Triptyque. On leur souhaite que cette édition inaugurale sera le début d'une longue aventure et on va vous faire entendre quelqu'un qui sera là au Vert Bouteille. Ce sera le 16 septembre prochain. Je crois qu'il ne reste déjà plus de billets, mais on va se faire plaisir en écoutant la fabuleuse Martha Wainwright avec sa reprise d'un classique de Barbara.

Jusqu'à midi, vous êtes branchés sur l'effet Pogonat. Et dans les prochaines minutes à l'émission, on vous donnera quelques suggestions d'activités pour célébrer dignement la fête de l'Acadie. Ça se passe demain, 15 août.

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Aujourd'hui, à l'effet Pogonat, on célèbre à l'avance le 15 août, la fête nationale de l'Acadie. Une fête dont les origines, en fait, remontent à loin. Il faut remonter jusqu'à la fin du 19e siècle, en 1881, lors de la première convention nationale acadienne. Il y a un débat. On se dit, ça nous prend une fête pour célébrer notre culture spécifique. Et il y a des gens qui suggèrent que ce soit le 24 juin, ce qui alignerait les Acadiens avec le reste des francophones du Canada et du Québec en particulier. Et il y a d'autres qui disent non, nous sommes distincts, nous sommes différents et notre fête nationale devrait refléter cette réalité. D'autant en plus que le 15 août, ça tombait le jour de l'Assomption, donc la fête de la Vierge. Et on s'est dit, pourquoi pas? Et finalement, c'est ça qui l'a emporté. Et depuis, on célèbre avec toutes sortes d'activités culturelles. Il y a le traditionnel tintamarre, cette grande parade festive où chacun va brandir fièrement le drapeau étoilé. Et demain, comme c'est la vraie de vraie fête des Acadiens, il y aura beaucoup d'activités un peu partout au Canada, dans l'est du Canada en particulier. À Moncton, les célébrations vont se dérouler au centre ville où on pourra voir et entendre Joseph Edgar et Aboiteau. Si vous êtes du côté de Dieppe, il y aura un spectacle qui va être diffusé d'ailleurs sur les ondes de Radio-Canada qui met en vedette Mononcle Jason, qui est l'animateur de la soirée, et Lisa Leblanc, Laurie Leblanc et les gars du Nord seront également de la partie. Sur la plage de Charlot, un grand ami de l'Acadie, tout directement de la Louisiane, Zachary Richard. Du côté de Tracadie, on pourra voir Sale Barbe et au Festival acadien de Caraquette, qui se conclut demain, ça a débuté le 2 août. On pourra voir l'un des chouchous de l'émission, j'ai nommé Petit Béliveau, et on va se mettre dans l'ambiance justement du 15 août avec sa chanson « Demain ».

Jusqu'à midi, vous êtes branchés à l'Effet Pogonat en compagnie de Nicolas Titlé. Vous avez des commentaires, des questions sur l'émission, ben on vous invite à nous contacter en utilisant la bulle de conversation de l'appli audio. Ou encore, vous pouvez vous rendre aussi sur notre site et cliquer sur l'onglet « Musique diffusée ». Je sais qu'on a souvent des questions. « Ah, qu'est-ce que vous avez joué comme chanson ?» Ben allez cliquer là-dessus. Vous allez tout savoir. On poursuit en musique et je vous rappelle que demain, c'est la fête nationale des Acadiens, le 15 août. Alors, un peu d'Acadie se présentera partout dans l'émission.

0: Gros plan sur...
1: Ah, une formation légendaire du rock américain, un groupe qui est systématiquement associé à la révolution hippie. J'ai nommé Jefferson Airplane, qui depuis plusieurs années est connu sous le nom de Jefferson Starship. Ils ont été Starship pendant un petit moment également. Groupe qui a été fondé à San Francisco en 1965, ailleurs que San Francisco aurait pu naître Jefferson Starship. Et c'est un groupe qu'on reconnaît immédiatement grâce à la voix et à la présence incandescente de Grace Slick, rejointe par le guitariste Paul Kantner. Et ce groupe-là va s'imposer comme vraiment l'un des fers de lance de ce qu'on va baptiser le San Francisco Sound. Et évidemment, toute la culture hippie. Chaque fois qu'on voit des reportages sur les années 60, on entend probablement Somebody to Love ou White Rabbit, les deux grands succès qu'on retrouve sur leur album de 1967, Surrealist Stick Pillow. Donc, oreiller surréaliste, déjà, ça nous donne une idée des substances qui pouvaient être ingérées. Et d'ailleurs, White Rabbit, c'est évidemment une relecture très drogue de l'histoire d'Alice au Pays des Merveilles. Jefferson Airplane a fait, bien sûr, tous les grands festivals de l'époque. Woodstock, Monterey, Altamont. Et le groupe va finalement se séparer en 1972. Là, le Summer of Love est loin derrière eux. Et là, on décide de passer à autre chose, mais c'est une séparation temporaire puisque Paul Kantner et Grace Slick vont se retrouver en 1974 et décider de refaire carrière sous le nom de Jefferson Starship. Et sachez que le groupe existe toujours et continue de jouer à la fois les chansons de Jefferson Starship et de Jefferson Airplane. Bien sûr, ils sont de passage au Canada. Ils seront demain à Halifax, au Scotiabank Center. On pourrait les voir à Laval le 17 août, à Toronto par la suite, Ottawa, Winnipeg, Calgary et Abbotsford. Donc, on va se faire plaisir, faire un voyage dans le temps, un peu surréaliste, un peu trippy. Voici Jefferson Airplane avec White Rabbit.

0: Le grand Manu Chao avec Je ne t'aime plus. Et on va poursuivre, puisqu'on est ensemble jusqu'à midi, avec d'autres excellentes musiques. Je vous rappelle qu'on célèbre, entre autres, l'Acadie. C'est demain, samedi, la journée nationale de l'Acadie. Mais là, on va poursuivre avec quelqu'un qui n'est pas acadienne. Elle est de Sherbrooke, je crois. Voici Fanny Bloom, Jazzé Jazzé.
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Nous arrivons à la mi-parcours de cette émission de l'Effet Pogonate et dans les prochaines minutes à l'émission, on aura pour vous du Lisandre, également Claude Pelgag et je vous parle de ma fascination pour la communauté Acadjon de la Nouvelle-Écosse.

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1: Puisqu'on célèbre demain, le 15 août, la Journée nationale de l'Acadie, j'avais envie de consacrer ma minute à ce sujet. Il y a un courriel qui nous a été envoyé par un auditeur qui a, en fait, confirmé mon choix, en quelque sorte, de vous parler de la culture acadienne et spécifiquement de la culture acadjon que l'on retrouve en Nouvelle-Écosse. Je vous parlais d'un auditeur et je le salue, Jean-Philippe Barrière, qui nous a écrit pour nous dire qu'il était un peu déçu que l'on célèbre la culture acadienne en jouant des artistes comme Petit Béliveau, qui, avec ses nombreux anglicismes, nous dit notre auditeur, fait plutôt dans l'acculturation que dans la célébration d'une culture qui devrait, selon lui, être francophone. Alors, je me permets de vous répondre très amicalement et je suis très heureux, en fait, que vous nous ayez écrit, pardon, Jean-Philippe, en vous disant que, dans certains territoires, et je préface tout ça en disant que je ne suis pas moi-même acadien, donc j'ai l'impression de parler un petit peu à travers mon chapeau, mais je vais y aller quand même, je me lance. Dans certains territoires où le français est minoritaire, évidemment comme en Nouvelle-Écosse, par exemple, ou à l'île du Prince-Édouard, la survie des communautés francophones tient en quelque sorte du miracle, et elle se présente de toutes sortes de manières, et je pense que c'est quelque chose qu'on doit célébrer plutôt que critiquer, et il y a de plus en plus d'artistes justement qui sont originaires, notamment de la Baie-Sainte-Marie, où il y a de fortes communautés francophones qui sont entendues sur nos ondes. Et peut-être que ça fait friser les oreilles de certaines personnes lorsqu'on entend des mots anglais. Mais là, je veux vous parler de quelqu'un qui a fait un parcours vers le français. Il s'appelle Trevor Murphy. Il est originaire de la région de Paramba. Ça, c'est dans le sud-ouest de la Nouvelle-Écosse. Et il a passé une bonne partie de sa vie en anglais, alors que le français faisait partie de son héritage. Du côté de sa mère, on s'appelle Surette. Et il parlait de sa grand-mère qui, notamment, était une ardente défenseresse de la langue française. Et il s'est dit, à l'âge adulte, en donné, peut-être que je devrais reconnecter avec mes racines, je devrais me retrouver mon héritage culturel francophone. Et il s'est mis à d'abord chanter, traduire des chansons de son groupe Quiet Parade, qui étaient toutes chantées en anglais. Il s'est dit, je vais traduire quelques chansons. Et par la suite, il a fondé un autre groupe qui s'appelle Sluice, qui chante aussi en français et en anglais également. Et il va fonder une étiquette de disque qui s'appelle Acadian Embassy. Pardon. Et oui, je suis très conscient de l'ironie de cette chose, d'appeler quelque chose qui célèbre la culture acadienne avec un nom anglophone. Mais Trevor Murphy, il raconte tout son parcours, d'ailleurs, dans un texte qui a été publié sur le site de la CBC il y a 2 ans. Il dit, pendant longtemps, comme mon français était imparfait, j'avais honte de le parler. Et tout d'un coup, lorsque je me suis mis à m'intéresser à cette partie de mon héritage, cette différence dans mon français, le français acadjon, parce que en Nouvelle-Écosse, il y a une langue qui est un dialecte qui est très très particulier, qui intègre évidemment des mots d'ancien français, de français, des langues autochtones, Micmac notamment, et beaucoup d'anglicismes évidemment, et qui se distingue de l'acadien qu'on peut parler dans différentes régions du Nouveau-Brunswick ou ailleurs encore. Alors l'acadjon, il en a fait finalement une fierté plutôt qu'une honte. Il a décidé vraiment de s'intéresser de près à cette culture-là. Il est devenu le président de l'association francophone acadienne de la Nouvelle-Écosse. Et je le disais, donc, il encourage d'autres artistes avec son étiquette de disque. Et puis, c'est ça. Tout ça pour dire que la résilience d'une communauté, ça ne tient pas à son adhérence stricte aux règles de l'Académie française, mais plutôt à la vivacité de sa culture. Donc, c'est la réponse que je voulais faire à notre auditeur, que je salue encore. Jean-Philippe, merci de nous avoir écrit et de permettre ce genre de débat. Alors, la culture et la langue, ce sont des questions toujours délicates, mais là, je vous propose d'écouter comment ça sonne l'acadjon avec une petite sonorité punk, un groupe qu'on retrouve sur Acadian Embassy qui s'appelle Peanut Butter Sunday. Voici Contraire.

Ah, ce ne sont pas toutes les actrices qui réussissent dans la chanson, mais on peut dire que Evelyne Brochu fait vraiment partie du lot des excellentes. Je vous ai parlé plutôt cette semaine du groupe Qualité Motel qui va assurer l'avant-match du FC Montréal le 22 août prochain au stade Saputo. Voici l'un de ses plus suaves membres, Louis Clavis.

Louis Clavis et Courtside vous annonçaient tout à l'heure qu'il serait avec son groupe Qualité Motel en avant-match du FC Montréal. C'est plutôt avec son autre projet, La Langue m'a fourché. Alors, c'est avec son autre projet, Valère, qu'il sera là. Voici Christine and the Queens.

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1: Ah, c'est un peu un hasard, mais notre émission, qui est saupoudrée en fait de musique acadienne, puisqu'on se prépare pour la fête nationale des Acadiens, demain, 15 août, et je le disais, c'est un hasard, mais il y a beaucoup d'artistes qui sont originaires de la Nouvelle-Écosse dans notre programmation, et c'est le cas de la prochaine que vous allez entendre. Elle s'appelle Serena Ubu. Elle se produira demain lors de la fête nationale de l'Acadie à Dieppe. Grand spectacle qui sera diffusé d'ailleurs sur Radio-Canada. Télé. Il y a Lisa Leblanc qui fait partie de la programmation et si vous n'avez jamais vu cette tornade sur scène, vous allez être gâtés. Alors, Serena Ubu, elle est originaire de Halifax, en Nouvelle-Écosse. C'est une artiste multilingue et la chanson que vous allez entendre en témoigne bien. Elle fait dans une musique pop très accessible mais qui mélange plusieurs éléments distincts, mais elle s'intéresse aussi à la chanson française et la pièce que vous allez entendre qui s'appelle « Tu n'as rien » sur moi, c'est une pièce qui est présentée à la fois en anglais et en français. Il y a donc les deux versions que vous pouvez entendre. « Got Nothing on Me », c'est la version en anglais. Et je le disais, il y a quelque chose de très accrocheur chez cet artiste qui a un parcours musical intéressant, qui a croisé au fil des années des gens comme Ashley McIsaac, qui est un musicien de la Nouvelle-Écosse dont on a beaucoup parlé dans les années 90, j'ai envie de dire, 2000. Cette espèce de violoniste punk qui est toujours actif, même si on entend moins parler de lui. Alors, vous la verrez peut-être demain si vous êtes à Dieppe et vous l'entendrez maintenant à l'effet Pogonat. Voici Serena Ubu, « Tu n'as rien sur moi ».

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1: Je vous parle, d'un film dont la sortie est très attendue par les fans de pop-punk du monde entier, puisque le film en question, Nimrod, est en quelque sorte inspiré de l'histoire de Green Day. D'ailleurs, le film est coproduit par les membres de Green Day, et c'est le chanteur Billy Joe Armstrong qui est à l'origine de ce projet, qui relate en fait les débuts un peu chaotiques d'un jeune groupe de punk. On peut imaginer Green Day comme ça avant la célébrité immense qui va venir avec des albums comme Dookie, éventuellement la consécration avec des disques comme American Idiot. Donc, ce projet-là est né de la rencontre entre Lee Kirk, scénariste, et Billy Joe Armstrong. Et il est annoncé depuis déjà un bon moment. C'est en 2022 que Lee Kirk a parlé pour la première fois de ce projet. Et puis, on va y suivre donc trois jeunes ados de 17 ans qui jouent dans un groupe qui s'appelle les Analog Dogs. Ils sont victimes d'une espèce de canular qui leur fait croire qu'ils vont jouer en première partie de leurs idoles, Green Day, qui joue leur propre rôle dans le film. Et donc, ils vont se rendre de Kansas City jusqu'à Los Angeles et bon, ils vont vivre toutes sortes d'aventures tout au long de leur road trip très mémorable. Bien hâte de voir ce film qui va, évidemment, avoir beaucoup de chansons de Green Day sur la bande originale. On va donc se faire plaisir en écoutant l'un des plus grands succès de la carrière de Green Day. Voici When I Come Around.

0: Et sur la musique de Juliette Armanet, qu'on se rend à 11h30, ce qui veut dire qu'il ne reste qu'une demi-heure à cette émission de l'Effet Pogonat. Et vendredi oblige, on aura pour vous un bonbon à saveur acadienne.
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Robert, qu'on retrouvera demain à l'International de Montgolfière de Saint-Jean-sur-Richelieu. Et Robert participe également au spectacle L'été de mes chansons dans le cadre de la Super Francofête. C'est le 17 août. Voici Thérapie Taxi.

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1: Puisque demain, c'est le 15 août, journée nationale de l'Acadie, on a décidé de vous offrir un bonbon qui se mange littéralement. C'est le plus grand succès de la carrière d'Angèle Arsenault. Vous reconnaissez peut-être déjà le piano de Moi, je mange. Angèle Arsenault, qui est née à Abraham Village, à l'Île-du-Prince-Édouard, et qui a grandi dans une très nombreuse famille, 14 enfants, et elle a déjà dit de son enfance qu'elle a été bercée par la nourriture et la musique. Chez nous, dit-elle, il y a juste de la musique, puis de la neige, puis des patates. Alors, Angèle Arsenault est venue s'installer à Montréal pour y faire une maîtrise en littérature. Plutôt à Québec, parce que c'était à l'Université Laval. Elle est venue à Montréal ensuite pour y faire carrière dans la chanson. Et en 1977, elle va faire paraître son album le plus populaire, qui s'appelle Libre. D'ailleurs, il va remporter le Félix de l'album le plus vendu de l'année en 1979, avec près de 300 000 exemplaires écoulés. Cet album-là a été co-réalisé et arrangé par Edith Butler, produit par Lise Aubu, grande autrice et productrice et impresario à la fois d'Angèle et d'Edith Butler. Et la chanson « Moi, je mange », je l'ai toujours considérée comme une pièce humoristique, mais quand on la relit aujourd'hui, on se dit que Angèle Arsenault, des années avant que ça devienne un sujet de conversation, réfléchissait sur l'image corporelle et la dictature du corps. Alors, prenez-la comme vous voulez, on va l'écouter avec beaucoup de plaisir. C'est Angèle Arsenault avec Moi, je mange.

Où que vous soyez, quoi que vous fassiez, j'espère que vous avez souri en écoutant ce grand classique d'Angèle Arsenault, Moi je mange. Et c'est ainsi que s'achève cette émission de l'Effet Pogonat avec au microphone Nicolas Titley. Je me dois de remercier l'équipe qui m'a aidé à concocter cette émission, évidemment, sans laquelle je ne serais rien. Olivier Boisvert-Magnan, à qui on souhaite un excellent congé de paternité, est à la réalisation et à la programmation musicale. Merci à Philippe Jacques et à Alex Demers à la recherche, à Alex Leclerc à la mise en onde et Yannick Roberge qui était là aujourd'hui à la réalisation et à la mise en onde. Encore une fois, c'était Nicolas Titley. Je cède la place à Fabiola Nirva Aladdin pour son manège de Fab et je vous souhaite une excellente journée sur Ici Musique. Je vous donne rendez-vous 9h pour une autre émission ce lundi. Ciao tout le monde!

Vous dire comme j'adore ces remixes de chansons, surtout celles de Françoise Hardy. Et là, tant qu'à faire revivre des chansons, on va écouter Gabi, oh Gabi d'Alain Bashung, cette fois façon Bébé Brune.

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1: La pluie du dragon de Violette Pie, que j'ai vu en spectacle à maintes et maintes reprises, dont une fois avec un auditeur d'ici musique qui me disait « Je l'aime parce que ça brasse, mais sa poésie est toujours exceptionnelle. » Ah, c'est des beaux spectacles, des beaux moments qu'on vit ensemble. Et là, maintenant, on va aller écouter un extrait de l'album d'Iarac, « Survival Guide to the High North ». C'est « Nuna is Who Claims ».

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Valère, qui nous fait toujours danser immanquablement, surtout grâce à By My Side. Comment ça va? Qu'est-ce que vous faites? Racontez-moi tout, écrivez-moi grâce à la bulle de conversation disponible sur l'application Radio-Canada Audio. Et on va aller écouter un vieux succès de Lily Allen, Knock 'Em Out.

Clara Luciani. Vous savez, ces artistes dont on écoute l'album juste un petit peu trop longtemps après la sortie pour pouvoir en voir les spectacles. C'est ça que j'ai vécu avec elle, moi, lorsqu'elle a sorti son album Cœur en 2021. C'est une histoire très triste. Et là, on va écouter, tiré de son album Rom-Com, qui se veut la bande sonore d'une comédie romantique, Caroline Savoie et sa chanson Encore. Deuxième titre du concept, la phase de questionnement quand on tombe en amour.

Nous avons eu droit à la version longue de Dis-moi, dis-moi, dis-moi de Lou Adriane Cassidy avec 1 minute 24 d'instrumental en plein milieu de la chanson. C'est comme ça que j'aime écouter ma musique. Dirigeons-nous maintenant vers un petit souvenir du groupe Paupières, la belle époque où ils étaient trois à former ce groupe. On va aller écouter une chanson de leur album À jamais privé de réponse. Voici Chaos au manège de Fab.

Francis Mercier, selon Magic System. Aujourd'hui, j'ai très envie qu'on parle de Véronique Sanson. C'est une de celles que je considère comme une reine. Et là, l'histoire que je vais vous raconter, on est en 1972. Véronique Sanson est déjà bien établie, entre autres avec la chanson « Amoureuse » qu'on connaît bien grâce à ses vibratos inimitables. À l'époque, elle est en relation avec Michel Berger. Et là, au lendemain d'un spectacle de musique du groupe Crosby, Stills, Nash & Young, Stephen Stills est de passage dans les bureaux de sa maison disque. Et là, la rencontre entre Véronique Sanson et Stephen Stills est ni plus ni moins qu'un coup de foudre. La jeune Française à la voix d'ange, l'Américain rocker aux airs rebelles. Juste cette rencontre-là, c'est un film en soi. Leur union va se vivre alors que Véronique Sanson va déménager au Colorado, aux États-Unis. Mais ça se passe mal. Même si Ringo Starr était là à leur mariage, c'est pas suffisant pour que leur union soit éternelle. Et non, ils ont des enjeux de boisson, de toxico, il est même violent, c'est très difficile. Véronique Sanson se dit, bon, OK, là, j'aime plus ça ici, j'ai besoin de retrouver ma propre musique. L'album Le Maudit avec les musiciens de Steel, c'était cool, mais j'ai besoin de me retrouver. Et c'est dans ce contexte-là qu'elle écrit la chanson Vancouver, dans un château en France. Est-ce qu'elle connaissait Vancouver, vous vous demandez? Non. Est-ce qu'elle est déjà allée? Me demandez-vous? Non plus. Elle connaissait rien de notre grand pays, mais elle trouvait que le nom sonnait bien. Bon, ben c'est mieux que rien. La chanson est magnifique, surtout quand on sait l'horreur qu'elle a vécue. Créée dans ces conditions-là, c'est digne du don. En 2018, elle fait une tournée avec cet album-là et tout se passe bien pour elle. On est très content qu'elle ait pu pardonner à son ancien mari. Et on écoute ensemble Vancouver de Véronique Sanson.

Oh là là, que ça sonne bien quand même. J'adore. Véronique Sanson, merci beaucoup pour ça. Merci d'avoir partagé avec nous ta vie. Et là, on va aller augmenter le tempo avec ce remix de Gianni Romano VJ, parce que l'air de rien, ce qu'il joue en ce moment, c'est The Sounds of Silence.

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soleil, soleil avec Voyou et November Ultra pour nous au manège de Fab. Là, plus tôt cette semaine, je vous demandais ce que vous écoutiez quand vous aviez entre 17 et 20 ans et on a reçu tellement de belles réponses qu'on s'est dit que pour les prochaines minutes, on allait faire honneur à ce qui nous a forgé comme humains en musique. On va commencer dès maintenant avec ce que nous a proposé Alexandrine de Montréal. Elle a nommé beaucoup d'artistes. Et comme plusieurs, il y avait Manu Chao, Cat Empire, Buena, Vista Social Club. Et on va aller écouter ensemble le bon vieux Wyclef Jean, qualifié par Alexandrine d'incontournable. Je sais pas qui d'autre était au Métropolis le soir où il grimpait sur la structure avec son drapeau d'Haïti bien fièrement, mais c'est le souvenir qu'elle en garde. Alors on va écouter Lady Haïti de Wyclef Jean. C'est un peu moi ça, Lady Haïti. On écoute ça.

Merci, merci Alexandrine. Et là, je me tourne vers le message qu'on a reçu de Joanne de Laval qui nous raconte qu'à son cégep, il y avait une journée soul, jazz, R&B à sa radio étudiante. On va l'écouter pour elle une chanson qu'elle considère malheureusement toujours d'actualité, mais qui est toujours agréable à entendre, ça c'est certain. What's Going On de Marvin Gaye.

Si on parle de la musique qui nous a marqué à l'adolescence, on peut pas passer à côté de Destiny's Child qui a été nommée dans cette liste. J'aurais pu l'écrire moi-même si j'avais été une auditrice à ma propre émission. C'est comme pour moi la deuxième vague d'empouvoirment musical que j'ai connue au féminin après les Spice Girls, qui des fois envoyaient des messages un peu contradictoires, mais avec Destiny's Child, c'était clair, sans équivoque. Je suis la meilleure et je suis capable.

Wow, j'ai vécu quelque chose de grand. Grâce à Destiny's Child, ça n'a pas de bon sens. Merci beaucoup d'avoir suggéré ce groupe-là. Et là, je salue Asma de Montréal qui nous a dit être tombée amoureuse de Dalida lors de cet âge fatidique. Assez ironique quand même qu'elle se surprenait à danser en cachette en écoutant ceci. Laissez-moi danser.

Dalida avec Laissez-moi danser. Si vous venez de vous joindre à nous et que vous vous demandez, mais mon Dieu, le party est pogné au manège de Fab, eh bien oui, effectivement, c'est le cas. On a demandé aux auditeurs plus tôt cette semaine de nous offrir les chansons qui les avaient forgées en tant qu'humains à l'âge de 17, entre 17 et 20 ans, peu importe à quelle époque. Et là, on a Eric qui nous dit une chanson qui m'a marquée, c'est une chanson de Dissidenten, Fata Morgana. Peut-être que je trahis mon âge en ne connaissant pas ça, mais c'est un plaisir de l'écouter au manège de Fab.

0: 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On continue notre tour d'horizon de chansons de jeunesse. L'album Glee de Branvan 3000 qui rappelle à Marie-Claude sa période collégiale avec son Discman bleu pour étudier et se déplacer. 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

danser des gens. J'espère que vous aussi, vous avez beaucoup dansé parce qu'au Studio 3, ici à la Maison Radio-Canada, ça a dansé sur Dumas. Je suis très contente, en tout cas, qu'on ait pu se partager ensemble la musique qu'on écoutait entre 17 et 20 ans. Ces artistes-là représentent une époque musicale qu'on a tous et toutes vécue. C'était vraiment le fun. Merci d'avoir participé. J'en profite pour saluer aussi nos auditeurs acadiens pour rappeler à tout le monde au Canada que c'est demain, le 15 août, la fête nationale des Acadiens. Oui, c'est demain que les Acadiens des quatre provinces de l'Atlantique, en Louisiane et aux îles de la Madeleine et même en France vont faire retentir casseroles et tambours. Il va aussi avoir le grand spectacle de la fête nationale de l'Acadie diffusé sur les ondes de Radio-Canada à l'échelle nationale à 22h30. C'est important de reconnaître la détermination et le courage d'un peuple comme celui de l'Acadie. Oui, le 15 août, mais en tout temps. J'aimerais qu'on célèbre toujours notre singularité dans la pluralité de notre quotidien. Être fier de nos voisins autant que de nous-mêmes et d'où on vient, c'est très précieux. Je vous salue donc, chers Acadiens. Bonne fête et on écoute le menu acadien de Lisa Leblanc.

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0: Kenlo avec À l'église, tout droit sorti de son premier album Long Jeu, il y a 10 ans déjà. Et là, on va aller écouter ma chanson préférée de Locolocast, de l'album Amour oral, bien sûr. Je me rappelle encore la toute petite Fabiola au cégep qui se fait offrir cette chanson-là par son enseignant de cégep qui devait tellement se trouver cool de nous faire écouter ça dans le cadre d'un cours de français. On écoute ça ensemble, c'est maison et idéal.
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Le grand Rachid Taha qui en a tant fait pour multiplier les influences musicales dans la musique francophone. Merci pour tout. Je profite de cette merveilleuse intro de l'excellent duo Jejoa et Lieutenant Nicholson pour remercier toutes les personnes qui ont été à mes côtés pour ce manège de Fab cette semaine. Pierre-Luc Gagné-Blais, Julio Mendy et Dominique Beaudoin à la mise en onde. Sébastien Tétrault à la recherche et Diane Maheu à la réalisation et à la précieuse programmation. Merci pour tout. Je suis très heureuse d'être ici. Je serai là aussi la semaine prochaine, mais là, c'est pas la fin de l'émission. Là. Je parle comme si on avait fini, mais il nous reste encore du temps précieux ensemble. Temps durant lequel on va écouter ensemble la chanson « T'es à la

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0: c'est Key of Groove avec Emprunt qui termine le manège de Fab cette semaine. Je suis tellement contente de notre émission d'aujourd'hui. Toutes les chansons qu'on a écoutées ensemble pour se remémorer la fin de notre adolescence et le début de notre âge adulte, ça m'a rempli de joie. Il nous reste une semaine à passer ensemble. Et ça veut dire aussi qu'il me reste une semaine à pouvoir saluer jour après jour le grand Nicolas Ouellet.
1: On va en profiter, là.
0: Ah oui, de chaque seconde qui passe.
1: Tantôt, quand j'ai mis les pieds justement dans la nouvelle maison de Radio-Canada, qui est plus si nouvelle, mais on va l'appeler comme ça quand même, ça brassait. Je t'emmène au vent. Ouais. Suivi de Alors de Dumas.
0: Exact,
1: c'est ça. Ça, c'est hit sur hit.
0: C'est les chansons d'enfance de nos auditeurs.
1: Ça, c'est ravie. Le manège de Fab.
0: Absolument.
1: J'adore.
0: Dans toutes les directions. Mais où est-ce que tu nous amènes, toi, Nicolas?
1: Je nous amène jusqu'à 16h30, 17h30 pour les gens qui sont dans les Maritimes. Comme tous les vendredis, c'est des demandes spéciales. Il y a une seule consigne dans les demandes spéciales le vendredi à Nouveau Son. Il faut que ce soit une chanson que vous avez déjà entendue à l'émission. Ça peut être il y a très longtemps, ça peut être très récemment. Que ça vous tente d'entendre de nouveau, m'envoyez ça. Puis après ça, je fais une petite programmation pour la dernière demi-heure qui nous amène vers la fin de
0: Wow, j'adore. Alors, je te souhaite un merveilleux week-end,
1: merci,
0: comme
1: ma
0: disent
1: chère.
0: Les gens cool. Et aux auditeurs, je dis à lundi. Au revoir.
1: Bye, Fab. Bon vendredi.

0: l'actualité.
1: Tu sais, dans une conversation, quand tu veux gagner un argument, puis tu le dis juste avant que la personne ferme la porte derrière elle, c'est ce que je viens de faire avec mon vendredi, avec Fab. Au moins, elle rigole. C'est vendredi. On est ensemble, 16h30, 17h30 dans les Maritimes. Ça va être vos demandes spéciales. On s'en reparle un peu plus tard. Vous pouvez commencer tout de suite à me les envoyer si vous voulez. Chansons que vous avez déjà entendues à l'émission, que vous voulez entendre de nouveau. Ça, c'est Roselle.

Rozelle Jones, remixé par Phil Murray. Cette chanson s'appelle Eau salée. 514-980-7667. Votre demande spéciale. Chanson que vous avez déjà entendue à l'émission, que vous voulez entendre de nouveau, ça va se passer à 16h30, 17h30. Dans les

Cette semaine, c'est notre son de la semaine, gracieuseté Benzo Lamelo, ça s'appelle Papactisé. Un nouveau son, 514-980-7667. C'est le numéro, m'envoyez un petit message texte avec votre demande spéciale pour le 16h30-17h30, notre dernière demi-heure de l'émission. La seule consigne, c'est qu'il faut que ce soit une chanson que vous avez déjà entendue à l'émission, que ça vous tente d'entendre une fois de plus pour commencer votre fin de semaine. Il s'appelle Baby Jake, Steer Crazy.

aussi gros cette chanson de Joy Anonymous avec Ezra Collective et Stouch. La chanson s'appelle Joy This One. À nouveau au son sur Ici Musique, on a 15h19, 16h19 si vous êtes dans les maritimes. Plein de jolies demandes spéciales qui entrent. Si vous n'êtes pas messagerie texte, vous pouvez m'envoyer aussi votre demande spéciale via la bulle de conversation sur Radio-Canada Audio. Vous ouvrez l'application, vous allez voir, il y a mon visage. Vous cliquez, il y a une bulle à côté. Vous allez pouvoir m'envoyer votre demande spéciale soit par courriel, soit par formulaire, soit par messagerie texte. Et si vous aimez la messagerie texte, c'est le 514-980-7667. Seule consigne pour votre demande spéciale, une chanson que vous avez déjà entendue à l'émission, que ça vous tente d'entendre de nouveau. On fait ça à compter de 16h30, 17h30 si vous êtes dans les maritimes. L'album est sorti aujourd'hui même. Extraordinaire album de ce que j'ai pu en entendre jusqu'à maintenant. Phoebe Bridgers, 6 ans d'absence. Elle est de retour, la tournée est à guichet fermé partout en Amérique du Nord. Lost Boys.

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0: pas de l'amour en l'an 2000. 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
1: L'amour, la sensation.
0: Oui, la sensation.
1: Un ordinateur.
0: Mais ce serait tout serait programmé. 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
1: Vous êtes certain?
0: Ouais.
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Bébé Boy, la chanson s'appelle Manana. À nouveau, son salutation à André. Elle dit, j'ai dansé avec ma tune préférée, Type. Elle dit, merci, bonne fin de journée. Salutation à toi, André. Il s'appelle Aski, cette chanson. C'est magnifique. Méthylène.

C'est beau, non? Méthylène. De Husky qui s'écrit 5-5 A-S-K-Y. Le vendredi, en général, on aime l'énergie relativement élevée, relativement légère. Mais une fois de temps en temps, il faut pouvoir se déposer, vivre en douceur. Et cette chanson d'Alicia Moffett, ouf, c'est quelque chose.

grande catharsis en ce vendredi. Si vous ne suivez pas les nouvelles sur les réseaux sociaux, Alicia Moffett a vécu une rupture amoureuse récemment et cette chanson-là, il fait écho. Ça s'appelle Forever, va être en spectacle tout le mois de novembre, un peu partout au Québec. Rimouski, Montmagny, Bécomont, L'Assomption, Trois-Rivières, entre autres. On a Damso et Blink ici.

Bless. La chanson s'appelle Tragédie. À nouveau, son, ça a été précédé de Becca T.G. Double Text remixé par Housefly. C'est la révélation de 2026 jusqu'à maintenant, je pense, en matière de pop. Ça lui aura pris 3 albums avant d'arriver à ce statut. Mais quel statut elle a conquis? Elle s'appelle Slater. Brand new Chanel's à nouveau son.

Happy Hour, remixé par Viridis Project. C'est une chanson originalement de Joe La Panique. Je pense que c'est une chanson qui mérite que je déclare le week-end officiellement commencé. Si vous êtes en mode productivité, c'est terminé. Vous ramassez vos petits, vos petites. Vous vaquez vers la liberté qu'offre le week-end. C'est à partir de maintenant, je le déclare tous les vendredis. Et c'est ce moment où vous êtes libre. Vous direz à votre patron, à votre patronne, que je vous autorise à quitter. Ça a une valeur officielle, paraît-il. Salut Guillaume de Québec. Il dit, j'avais hâte que l'émission soit là. On est en route pour Dieppe. Salutations, mon cher. Il y a Mathias qui nous écoute aussi, accompagné de sa copine Éléonore en direction du camping.

s'appelle Romain Garcia, Lost in Bisca, pour terminer cette première heure de Nouveaux Sons en ce vendredi 14 août. J'espère que tout le monde va bien, que vous êtes heureux et heureuses. Peut-être que vous avez dans votre poche une demande spéciale. Si c'est le cas, n'hésitez pas à me la communiquer. À 16h30, 17h30, si vous êtes dans les Maritimes, vous prenez le contrôle de l'émission avec vos demandes spéciales. Il y a une seule consigne, par contre. Faut que ce soit une chanson que vous avez déjà entendue à l'émission, que vous voulez entendre de nouveau. Vous m'envoyez ça. Bulle de conversation sur Radio-Canada Audio ou 514-980-76.

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1: Ce numéro est aussi valide si vous voulez vos salutations. Salutations d'ailleurs à Max qui nous écoute en ce moment de Québec. Il dit merci pour l'émission et la musique exceptionnelle. Ça me met toujours dedans dans l'autobus en allant au travail. On est parti, dernière heure de la semaine. Grosse pièce, petit biscuit. Save my soul.

Si vous aviez besoin de salvation, c'est arrivé avec Petit Biscuit. La chanson s'appelle Save My Soul. Un nouveau son. C'est sur son projet Movement qui est lancé à la fin du mois de mai. Producteur français de haute voltige. Star presque à l'adolescence qui continue son ascension depuis les dernières années. 16h03, 17h03, si vous êtes dans les Maritimes, j'attends vos demandes spéciales. Chansons que vous avez déjà entendues à l'émission, que vous voulez entendre de nouveau pour commencer la fin de semaine. On fait ça à 16h30, 17h30. 514-980-7667 pour m'envoyer ça. Vous me laissez votre nom et je m'occupe du reste. Elle est en liste pour les révélations 2026-2027. Camilou, Paranormal.

0: Skrillex et Feed. Not you without you. J'adore ce qui s'en vient. Locked up.
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Marc-André et Marc-Étienne, mes salutations, ils veulent saluer eux. Des garçons Victor et Loïc, ils disent qu'ils commencent à trouver la route du retour du Nouveau-Brunswick. Dis-je pas mal long. Ils disent on est pogné dans la trafic sur la 20 sur la rive sud de Québec en route vers Gatineau. Un petit shout-out à la radio. Ferait vraiment plaisir.

Bratty Mi Corazón, un nouveau son. L'ambiance de cette chanson est juste parfaite. La cadence, douce mélancolie et beaucoup, beaucoup de romantisme. Lonely Planet ici, Olivier Régis.

La Montréalaise Olivia Ridgely ici. La chanson s'appelle Lonely Planet. À nouveau, on est à moins de 15 minutes de cette dernière demi-heure de la semaine avec vos demandes spéciales, chansons que vous avez déjà entendues à l'émission, que vous voulez entendre de nouveau. Il y en a une tonne qui sont entrées. Malheureusement, ils ne pourront pas toutes

0: Faites-vous plaisir. Allez voir, je vous en supplie, une vidéo de Flo. En prestation, les harmonies de ces trois femmes sont extraordinaires. L'album est tout nouveau, ça s'appelle Therapy at the Club. C'est sorti le 7 août dernier. Cry Ugly, qu'on vient tout juste d'entendre. L'énergie est bonne. Le vendredi nous traite bien. J'espère que vous traitez bien vous aussi. Il s'appelle Fakir, lui. Reste là, à Nouveau Son.
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reste là, fake here. Dernier appel pour vos demandes spéciales, après ça on plonge. 514-980-7667. Il y a une chanson que vous avez déjà entendue à l'émission, que vous voulez entendre de nouveau. Vous m'envoyez ça avec votre nom et je m'occupe du reste. On fait ça dans quelques minutes.

0: Courtside de Luis Clavis. Au retour, vos demandes spéciales.
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L'amour, c'est de la dopamine, de ville, dopamina, c'est la chanson qu'on vient d'entendre. C'est vos demandes spéciales jusqu'à la toute fin de l'émission, chanson que vous avez déjà entendue à l'émission, que vous voulez entendre de nouveau. Il y a Caroline qui m'a écrit de Sept-Îles. Elle dit, pour célébrer mes vacances qui commencent à 16h, j'aimerais entendre Dis-moi où, dis-moi quand de Kinji et Hubert Lenoir. Elle dit, tu m'accompagnes tous les jours de la semaine dans mon bureau. C'est pour toi, Caroline.

vais vous faire une confidence. Elle revient à chaque semaine, cette demande spéciale. Mais 6 minutes 3, je trouve que parfois, ça empiète sur les demandes spéciales des autres. Mais aujourd'hui, je la trouvais parfaite. Baile inolvidable, Bad Bunny. C'est Alex et Andy qui me l'ont demandé. Ils m'ont écrit « Allô Nico, ma copine et moi sommes sur la route vers le Mont Ham pour voir les Perséides. » Et on aimerait vraiment entendre « Baile inolvidable » de Bad Bunny. Et c'était demandé avec un « please », deux « please », trois « please », quatre « please », cinq « please », cinq « s'il vous plaît ». Je ne pouvais pas vous refuser cette demande spéciale. Alex et Andy, bonne Perséide ce soir. J'espère que vous allez faire de nombreux, nombreux vœux. Salutations à Manon et Marion. Elles m'écrivent sur la route au Nouveau-Brunswick. On rentre vers l'Abitibi. Ouf, gros chemin. Merci pour la vague de fraîcheur que tu nous envoies. Elles disent, on aimerait écouter Disculpe, mes seigneurs de Greasy, mais j'ai quiero más.

0: Ça se pourrait que j'ai vu Greasy, que j'ai pas vu le nom de la chanson. Dans votre demande spéciale, Marion et Manon. Je m'excuse, j'espère que ça vous a plu quand même. On va se reprendre la semaine prochaine. C'est une promesse. Quiero más de Greasy. Et il y a Lily qui est à Londres, qui veut entendre Dance, Dance, Dance de Barry Can Swim avec plaisir.
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Weekend Swim, demande spéciale de Lily, qui nous écoute sur la terre natale de ce Weekend Swim. Au Royaume-Uni, dance, dance, dance qu'on vient d'entendre. Pour William de Gatineau, Kitschkrieg.

Celle-là était pour William de Gatineau, qui voulait entendre Coup de Genoug de Kitschkrieg. Énorme chanson. Collaboration avec Shirin David et Blumengarten. Blumengarten qui est aussi, tout comme Kitschkrieg, un méga succès viral en Allemagne en ce moment. Naïka, One Track Mind. Je sais qu'il y a plein de fans de cet artiste. Mais celle-là, elle est pour Sarah qui commence, qui revient de vacances plutôt, de Wasaga Beach.

0: Ça, c'était pour Nora et Janelle, Gracieuseté Sarah, la demande spéciale. Naïka, One Track Mind. Salutations à Claudine qui nous écoute de Blainville. Elle dit, c'est la première fois que je tombe sur ton émission, mais quelle énergie de ouf! Elle dit, merci, tu me fais du bien. Elle dit, par cohérence, j'ai pas de demande spéciale car c'est mon baptême ici. C'est très cohérent, Claudine. Bienvenue dans le Club Nouveau Son. Reste avec nous. On est là tous les après-midi, 15h-17h. Salutations à Michel qui nous écoute. Il dit, c'est vendredi. Merci, Michel, d'utiliser vendredi. Pas assez répandu. Elle dit, pizza maison chez nous, la pâte est prête. Reste plus qu'à ajouter les garnitures en écoutant de la musique que tu nous sers en apéro. Salutations. Michel Labrosse, vendredi. En dégâts. C'est dit. Une dernière. Les louanges. Ça, c'est pour Johan. Je confirme ma présence. À lundi.
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5: On est vendredi le 14 août, il est 17h pile. Bienvenue à l'heure vinyle.

Oh que oui, on va avoir une belle émission aujourd'hui à l'heure vinyle. C'est Félix Bédéfossé au microphone. Bienvenue, peu importe d'où vous nous écoutez au Canada. Et je le précise parce qu'aujourd'hui, on va s'intéresser particulièrement aux maritimes et encore plus particulièrement à nos amis acadiens. Parce qu'en cette veille de la fête nationale des Acadiens, on a décidé de s'inspirer de tout un peuple, oui, mais aussi de deux femmes en particulier pour cette émission. Lisa Leblanc, bien sûr, depuis quelques années déjà, elle nous partage du disco. Et c'est super bon ce qu'elle a commencé à créer comme son. Elle appelle ça même du chiac disco. Alors, on va se poser la question aujourd'hui. Y a-t-il une scène chiac disco du côté des maritimes? Semblerait que oui. On a fait plein de belles découvertes. Aussi, demain 15 août, ce sera la fête à qui? À Patti Galant, acadienne qui a été la reine du disco au Canada. C'est donc un match parfait, mais également, il y a des noces d'or à souligner. Il y a 50 ans, Patti lançait ses plus grands succès From New York to LA et Sugar Daddy. Ben oui, c'était en 76. Donc aujourd'hui, hommage à Patti Galant en passant par ses liens avec le cinéma, tour d'horizon de ses collaborateurs et même son lien avec James Brown.

Ben oui, si on veut commencer cette émission dont une bonne partie va rendre hommage à Patti Gallant, ben on n'a pas le choix d'y aller avec ses plus grands succès. On va commencer l'émission avec Sugar Daddy qui a été lancé en 1976. Et là, j'aimerais vraiment là qu'on laisse le temps à cette information là de faire son chemin jusqu'en nous. Oui, parce que ça fait 50 ans que Patti Gallant a lancé ses premiers succès et ça a été de méga succès internationaux. Elle nous a représenté le Canada à l'international. Elle a représenté aussi l'Acadie dans tout le reste du Canada. Patti Gallant, on lui en doit beaucoup en ce qui concerne la scène disco de la fin des années 70. Et on sait que Montréal a été l'une des plaques tournantes du disco international. Patti Gallant